0: C'est inexplicable ce que ça me fait, cette chanson-là. Ouais.
1: Harmonium aussi qui arrivait, comme si, et que dire de Beau Dommage,
0: oui.
1: dans les harmonies de Beau Dommage.
0: Ouais.
1: C'est, tout ça, là, on parle du début des années 70, là, entre 70 et 75.
0: Mm-hmm.
1: Il y avait là une époque où on avait besoin d'espoir. Je me demande parfois si c'est pas
0: en lien avec l'esthétique qui s'est développée. Hein?
1: Ouais. Et que ce retour actuel...
0: À être ensemble.
1: Ouais, 50 ans plus tard, pile. Hein,
0: ben, moi, je pense que... Ça peut pas être plus proche d'une grande vérité, là. Je pense qu'on en a plus besoin qu'avant, en tout cas. Puis que c'est une période comme ça. C'est vraiment rassurant. En tout cas, moi, je me sens pas seule quand je chante avec d'autres voix que j'aime, puis avec des gens que j'aime. Puis ce qui se passe avec le public, c'est autre chose. C'est tellement riche pour moi de toucher. C'est pas le même public. Ben, des fois, ça peut être le même public, mais il se comporte pas de la même façon. C'est quand t'es plus rock ou quand t'es plus doux comme ça, j'accède à quelque chose qui est autre chose.
1: Tout à l'heure, t'as une petite hésitation microscopique avant de dire carrière.
0: Oui.
1: Hein, t'as eu une petite hésitation.
0: Ah, je me suis dit, as-tu un mot moins prétentieux que je l'ai pas trouvé, fait que je l'ai dit.
1: Je t'ai bien senti. Hein?
0: Ouais.
1: Et pourquoi ça te donne cette impression-là de prétention alors que c'est pas le cas du tout, parce que 20 ans de carrière, c'est pas négligeable.
0: Non.
1: Hein?
0: C'est pas négligeable. Puis si, tu sais, c'est parce que moi, je calcule pas que ma carrière a commencé au moment de mes albums. C'est aussi ça la question. La musique, pour moi, ça a pas commencé à mon premier disque, là.
1: Ouais. Ou avec pourquoi, là, ça
0: non, c'est ça, j'avais 30 ans, là, quand ça a commencé. Donc, pour moi, ça vient depuis l'adolescence, carrément, là. Je dirais que mon métier a commencé à 18 ans. Tu sais, j'ai joué de la musique. J'ai juste fait ça dans la vie. Je connais rien d'autre, dans le fond.
1: C'est les forces telluriques de la Gaspésie, on va appeler ça comme ça. Non, mais c'est vrai qu'il y a quelque chose du terreau entre Mont-Saint-Louis puis Gaspé. Il se passe quelque chose sur cette côte-là, là, quand
0: oui.
1: même.
0: Oui, mais je l'ai dit souvent, mais mon interprétation de ça, c'est que il se passait pas grand-chose si on
1: justement,
0: faisait pas de la musique.
1: Ouais. Ben oui.
0: C'est juste l'idée de pas d'Internet. Tu sais, je regarde nos enfants. Le nombre de fois que j'ai pris une guitare ou une basse parce que j'étais comme ah c'est donc ben plate, puis là je me ramassais avec un instrument dans les mains, puis là je me mettais à... fait que tu sais c'est important. Ben moi je porte beaucoup d'importance à ces moments-là. J'espère qu'il va y avoir des belles choses qui vont se passer pour ceux qui s'ennuient moins, mais ça m'inquiète.
1: C'est vrai, hein?
0: Ouais.
1: Le silence et l'ennui, ça peut quand même procurer un certain nombre de choses sur lesquelles on se bâtit.
0: Oui, parce que c'est là qu'on a besoin de remplir le silence, tu sais.
1: Moi, je jouais au ballon. Tu vois, ça m'a pas servi beaucoup. Oui, j'étais seule. J'étais fille unique et puis je jouais au ballon et pour énerver mes parents, j'envoyais le ballon sur le mur de la maison, derrière lequel mur ils essayaient d'écouter la télé.
0: Ah. Alors, j'entends le petit...
1: Donc, et tu sais, il fallait taper dans les mains une fois, deux fois, trois fois. Oh là là là là. Ça m'a pas servi.
0: Non.
1: Contrairement à toi.
0: Y a-tu eu des moments d'inspiration pendant le ballon?
1: Non. Pas du tout.
0: Certains?
1: Sûr.
0: Parce que des fois, quand on fait pas grand-chose d'important, il y a quand même une bonne idée qui pop, là, comme
1: on
0: conduire.
1: On va continuer d'en parler pendant les chansons. Ça va peut-être surgir, mais comme ça a vu de nez, honnêtement, franchement, j'en ai pas retenu des tonnes. On va écouter d'autres extraits de ce très bel album Ensemble Doux. Vraiment, mesdames, messieurs, l'album a été lancé vendredi. C'est un formidable baume. C'est vraiment, vraiment très, très beau ce que tu as fait, Marie-Pierre, avec tes camarades, dont on va reparler dans un instant. On va entendre deux titres. On va entendre Rien à faire et tout de suite Le vent m'appelle par mon prénom.
0: Merci.
1: Ça te convient?
0: Ouais, oui.

0: On a entendu Le vent m'appelle par mon prénom et rien à faire. On est en compagnie de Marie-Pierre Arthur qui nous présente son album tout neuf, il faut le dire comme ça.
1: Oui.
0: Bien que ce soit des chansons qui
1: toutes
0: ont...
1: vieilles.
0: non, là, ça c'est toi qui le dis. Mais des chansons qui ont déjà eu une vie.
1: Oui.
0: À qui tu proposes en fait une relecture. J'aime assez le... Est-ce que ça t'a permis, à toi ou à tes camarades, je sais pas, de les découvrir autrement, d'en entendre, d'en découvrir un autre sens? Tu sais, tout à coup, tu te dis, ah ben ouais. C'est comme...
1: Oui. Une autre zone émotive surtout. Ça peut pas être chanté avec la même intention, ça c'est impossible. Mais à partir du moment qu'on a commencé à les chanter, on était autour de mon îlot dans ma cuisine, on était les quatre chanteurs.
0: Puis j'adore ce genre d'anecdote.
1: Oui. Puis là je décollais, je savais pas encore quelle chanson j'allais chanter dans un spectacle où est-ce que c'était pas parti pour être un album et surtout pas une tournée comme c'est en train de devenir.
0: Ben oui.
1: Fait que on était comme OK, bon, quelle tune vieille tune de moi plus récente aussi on pourrait faire. Fait que je partais les tunes. Puis là, tout le monde se mettait à chanter. Premièrement, tu sais, comme velours...
0: Oui, c'est ça, parce que tout le monde, on n'a pas encore dit de qui il s'agit.
1: Oui, c'est ça. Bon, on pourrait commencer par ça. Velours, Raphaël Pépin-Tanguy, qui est un chanteur qui fait son propre matériel, qui chante de façon extraordinairement intelligente. Il se colle. Il y a harmoniquement les notes qu'il choisit. C'est tout le temps... c'est tellement fin. En fait, toutes les quatre, c'est comme ça que ça se passe, c'est dans l'écoute. Et ce que je me suis aperçue en le faisant, c'est que Raph, je me tournais vers lui puis je lui demandais, ah, je sais pas, on est rendu où? Il me chantait mes tunes, il connaissait plus que moi. J'étais comme, oh, ça c'est space. Et Nao aussi, tu sais, ça commençait. Oh, on pourrait essayer celle-là, mais c'est comme une chanson qui a pas été connue, admettons. Puis il me les chantait. On était juste en brainstorm. Puis là, j'ai fait, ok. Ils connaissent vraiment ça, c'était extrêmement touchant.
0: Ben oui.
1: Puis là, quand tu connais quelque chose à la base, t'es super libre pour bouger dedans, parce que t'es pas en train de l'apprendre. Fait qu'on a commencé comme ça directement. Tout le monde était à la même place.
0: Autour de l'îlot, au propre et au figuré.
1: Oui, non, mais autour de l'îlot. Puis si j'ai

0: parler d'Amélie Pompa aussi.
1: Si vous aviez été contraint dans le temps, tout ça, là, vous étiez dans un contexte libre de tenter des choses. L'idée de Lilo est à retenir.
0: Oui, surtout pour chanter en gang.
1: Mais oui.
0: Et il y a Amélie Pompa aussi, qui est la musicienne qui m'accompagne depuis un bon moment, qui est une grande chanteuse et qui jouait des claviers avec François, tout ça. Fait que on était les quatre comme ça. Puis j'étais comme, on essaie une coupe d'affaires. J'ai gardé les chansons qui m'ont donné un frisson tout de suite quand je les ai entendus. T'sais, ce que je faisais, là, c'est que j'arrêtais de chanter par moment. Puis j'écoutais ce que ça donnait quand je la chante pas. Puis je suis comme, oh my God, c'est donc ben beau. Ça m'a donné plein d'idées. Ils ont fourni plein d'idées d'arrangements parce que dans la liberté, puis même que ça bouge, à chaque fois qu'on la chante, des fois, quelqu'un choisit d'aller plus haut, mais tout le monde s'écoute tellement que l'autre part en bas, puis ça bouge de même. Comme, oh my God, la chance que j'ai. Des fois, je chante même pas ma propre mélodie. Quelqu'un vient me la chercher. Moi, je me glisse.
1: Ta façon de le raconter donne envie, en tout cas. Mais vous allez présenter le spectacle comme ça, là, tous les quatre réunis.
0: On est toujours assis, très, très proches un à côté de l'autre, parce que je mets pas de moniteur.
1: Ah oui.
0: Pour qu'on s'entende, mais acoustiquement du stage. Donc, on est complètement plus comme une chorale, on s'entend, mais de façon organique.
1: Ouais.
0: Ça change la façon de chanter.
1: Pour ceux et celles qui nous écoutent, un moniteur, c'est ce que vous voyez quand vous allez voir un spectacle. Il y a une espèce de bloc noir ou deux, trois, selon.
0: Par personne, il y en a au moins un.
1: C'est ça, parfois deux.
0: Sans lequel, c'est impossible de jouer live, parce qu'à partir du moment qu'il y a un drum...
1: Il enterre tout le monde.
0: Tu peux pas t'entendre chanter sans avoir cette petite boîte-là qui te donne le retour de ton son.
1: C'est ça.
0: Il y a un intermédiaire entre ma voix et c'est comme une petite boîte qui me le donne, c'est pas pareil. Là, j'ai tout enlevé, tout le monde était insécure au début, c'est comme really là, on va vraiment pas avoir de référence, puis là on se met à s'entendre au loin.
1: Wow.
0: Puis entre nous, puis il arrive quelque chose d'une écoute, je veux dire on doit écouter.
1: C'est vrai que c'est inhabituel. Puis depuis quelques années, il y a les petits bouchons, là, les in-ears, c'est-à-dire qu'il n'y a plus de moniteurs sur la scène, mais, et c'est parce que je pense aux gens qui nous écoutent, qui disent « Ouais, mais je suis allé voir machin, il n'y avait pas de moniteur. » C'est parce qu'il y avait des choses directement dans les oreilles.
0: Ouais.
1: Ce qui isole quand même...
0: Déteste ça. Ouais,
1: ça isole les artistes parce que vous ne nous entendez pas dans la salle avec ça, en fait.
0: Mais il y a souvent des micros de salle.
1: Ouais.
0: Qui sont mixés plus ou moins, qui sont dans nos oreilles plus ou moins fort. C'est nous qui décidons si quand il n'y a pas de micro de salle, là on se sent isolé carrément. Mais c'est ça. Mais c'est une habitude à prendre. C'est comme un condom. C'est la même chose. C'est vrai. On s'habitue à tout, hein. Je veux dire, faut juste pas trop avoir connu sans.
1: C'est à moi que tu dis ça. Veux-tu qu'on en parle? Nous sommes en compagnie de Marie-Pierre Arthur, chers amis de la poésie. Cette belle tournée de spectacle va te mener au Franco.
0: Oui.
1: Le 17 juin, à Bromont, à Lac-Mégantic, à Saint-Fabien, Saint-Mathieu-du-Parc, à Bolton, à l'Assomption, Richemont-Gentil, Saint-Hyacinthe, Sutton, Québec, Sherbrooke, Valmorin. Retourne à Montréal en janvier, j'ai du mal à dire ce mot-là, moi, janvier, déjà, quand on n'est pas encore arrivé en juin, mais en tout cas, c'est bon.
0: Je pensais que ça lui fait de l'hypnose. Janvier avait été enlevé de ton vocabulaire.
1: J'aimerais ça, mais c'est pas le cas, malheureusement. Marie-Pierre Arthur, c'est un bonheur à chaque fois de te recevoir.
0: Merci, c'est un bonheur de venir ici à chaque fois.
1: Vraiment, merci. Merci beaucoup, beaucoup. Ça s'appelle Ensemble Doux, le spectacle, l'album. C'est du pur Marie-Pierre Arthur avec ses camarades. Le résultat est formidable. Merci Marie-Pierre.

C'est Alexandre Désilet qui chantait ici « Déplacer les montagnes ». Alexandre Désilet qui a pris part à ce moment historique présenté à l'espace Saint-Denis il y a quelques jours. La reconstitution d'Harmonium, la présentation de l'heptade intégrale, où il y avait Michel Normando qui était présent, où il y avait sur scène Louis Valois, Monique Fauteux qu'on va entendre dans un instant, Serge Loca, il y avait... la fille de Louis Valois et de Monique Fauteux, Julie, il y avait la fille de Serge Loca sur scène aussi, le fils de Neil Chotem. C'était vraiment quelque chose de remarquable et de mémorable. Et c'est Alexandre qui reprenait les chansons qui, à l'origine, est interprétées dans l'heptade par Serge Fiori. Vraiment extraordinaire performance d'Alexandre Désilet qui aura été, j'espère, découvert par pas mal de gens qui étaient là. On va se souvenir de sa prestation. Vraiment, Alexandre, c'était extraordinaire. On va écouter ici un extrait de l'heptade XL. Monique Fauteux avec Harmonium qui interprète le corridor.

Et ça s'en va comme ça, doucement, sur la pointe des pieds. Puis moi, il faut que je rentre pour vous parler. C'est bien effrayant. C'est le Corridor, extrait de l'Heptade XL, la version remasterisée, parue il y a quelques années de ce...

0: album extraordinaire, Le Corridor, Monique Fauteux, avec Harmonium. Ces dernières années, si vous êtes fidèle de Chant Libre, vous avez remarqué que quand la saison achève, on se paye la traite, je me paye la traite, d'inviter comme DJ du dimanche des collègues avec qui j'ai travaillé pendant de nombreuses années. Il y a eu Le Bigot, il y a eu Des Hôtels, il y a eu Saussier, qui tous les trois partaient. Cette année, j'invite avec beaucoup d'émotion une collègue avec qui j'ai beaucoup travaillé, une amie que j'ai vue il y a trop longtemps. Elle ne part pas, elle revient. On la voit, on l'entend à Bonsoir, Bonsoir avec Jean-Sébastien Gérard, pour qui elle est une idole, et pas que pour lui d'ailleurs. On l'entend avec toujours autant de bonheur et autant de plaisir. C'est à Christiane Charette que j'ai proposé aujourd'hui le poste, le siège, le micro de DJ du dimanche.
1: La dernière DJ, fois. Ça ouais. Là, c'est hot.
0: C'est ton truc, hein?
1: Ah, mais DJ, écoute, j'ai aucun... Là, c'est parce que c'est pas au sens littéral. Quand elle dit DJ... Il y a pas les tables tournantes et
0: non.
1: Puis je pourrais absolument pas maîtriser être DJ.
0: Mais il y en a déjà eu.
1: Mais si je pouvais, ça je trouve ça c'est le rêve.
0: Ouais.
1: Mais là c'est une DJ bien assise devant toi. Mais merci pour l'invitation à toi et à Julie Parker,
0: oui.
1: La réalisatrice, parce que j'ai eu beaucoup de bonheur à faire ces choix-là. C'est toujours déchirant, tu le sais,
0: ben
1: mieux
0: oui.
1: Que personne.
0: Ben oui, je me déchire depuis 35 ans à faire ça, moi, tu sais. Donc,
1: tu sais que ça
0: comprends.
1: Fait deux nuits que je dors pas plus que deux heures.
0: À cause
1: parce
0: de ça.
1: Parce que je les réécoute, je les recommence, je me pose des questions. Où est-ce que j'aurais... Mais là, celle, je nommerai pas celle que j'ai laissé tomber,
0: oui.
1: Malheureusement.
0: Serait,
1: là.
0: Oui, oui.
1: Mais non, je garde la liste. On sait jamais.
0: Ben oui, parce que des fois que tu pourrais peut-être revenir.
1: Mais j'embarque là-dedans.
0: Ouais.
1: Oui, j'embarque là-dedans. Alors voilà.
0: C'est pour ça que je voulais t'inviter. Exactement pour ça. Pour ton intensité, pour ta passion, pour ta voix au micro, pour tes baguettes en l'air, pour cette énergie si formidable et si communicative. Christiane, avant de rentrer dans ton DJ, parce que en te voyant entrer dans le studio, évidemment, puis en préparant moi aussi ta venue, je me suis rappelé un milliard d'affaires qu'on a vécu ensemble, dont on parlera peut-être au fil de ce moment. Je veux pas quantifier, je sais pas si ce sera une heure ou plus ou moins, on demandera à la rouge si jamais ça déborde. Mais je voulais commencer par quelque chose. Il y a longtemps, mesdames, messieurs, il faut quand même vous dire que je crois que nous nous sommes connus à la fin des années 80. On a pris le micro à peu près, en tout cas régulièrement, la même année, en 91. Et,
1: oui, c'était cette année-là.
0: Pile, hein?
1: Oui.
0: Et on a beaucoup travaillé en amont, pas toujours à l'antenne, puis d'ailleurs pas si souvent à l'antenne ensemble d'ailleurs. Mais tu m'as fait découvrir des tas de choses parce que tu as une passion pour la musique et tu m'as fait découvrir quelque chose qui sera éternellement associé à toi parce que ça a été une très, très grande découverte. Et tu l'as évoqué tout à l'heure. En disant, quand on s'est vu la dernière fois, c'était il y a 20 ans, t'ai-je dit, t'en souviens-tu? Tu m'as dit, je me souviens de tout dans le menu détail, et je t'avais présenté ceci.

0: Wow. T'es allé chercher ça.
1: Ben oui.
0: J'y ai pensé, je m'étais dit que je le proposerais. Je me rappelais qu'on l'avait entendu ensemble. Ouais. Je me rappelle aussi mon étonnement qu'il n'aurait... Pourquoi j'ai été étonnée que tu connaisses Wim Mertens. C'est fou de ma part. Mais ça m'émeut énormément de surtout avec le casque d'écoute. Ouais, oui. On est dedans. C'est...
1: On a écouté ça, mesdames, messieurs, toutes les deux. On est face à face dans un studio, d'ailleurs, avec vue sur l'extérieur. Ce qui n'était pas le cas dans le temps. On était en sous-sol dans la vieille tour. Hein. On savait pas ni le jour ni l'heure, comme dans les casinos. Mais là, on est comme ça, en hauteur sur la ville. Et on a écouté ça face à face, toutes les deux, les yeux fermés. Ce morceau extrait d'un album qui s'intitule Maximizing the Audience, comme par hasard, de Faust, Wim Mertens. Et c'est vrai qu'il n'y a pas tant de gens qui partageaient le plaisir de ce morceau-là. Et on avait ça en commun il y a déjà, ma foi, 35 ans.
0: Oui, j'espère que les gens qui l'ont entendu l'ont aimé aussi.
1: Oui, on le répétera. Tout comme on répétera tout un tas de choses, parce que Christian a envie de nous parler de morceaux, d'en présenter, de nous parler de certaines vidéos, des raisons pour lesquelles elle a choisi ces morceaux-là. Alors, il y a une consigne, mesdames, messieurs, je sais comment vous êtes obéissants. N'allez pas voir les vidéos dont il va être question dans le prochain moment de l'émission, dans la prochaine heure et demie. Vous irez après, quand ce sera fini, quand on aura quitté l'antenne. Allez-y pas pendant, parce que autrement vous allez rater le meilleur.
0: Non, faites pas ça, ce serait vraiment...
1: dommage.
0: Très dommage. surtout qu'elles sont choisies, puis on vous dira lesquelles.
1: Ouais.
0: Mais vous allez entendre les pièces.
1: Bien sûr.
0: Alors, vous allez
1: entendre. Et elles sont souvent inspirées de vidéos parce que c'est beaucoup les images, hein. C'est beaucoup les images qui te suit sur Instagram, par exemple, c'est le rapport que t'as avec les écrans. Il y a quand même, tu fais de la, on appelle ça de la photo? Tu fais de l'interprétation
0: Le titre de mon projet, là, c'est la seule chose que je fais sur Instagram. Sinon, quelques rares stories. Mais ça s'appelle « Je photographie ». Littéralement, je fais ça. Je photographie la télé avec iPhone.
1: Voilà.
0: C'est ça que je fais.
1: C'est magnifique. Oui. Ça donne des résultats absolument incroyables. D'ailleurs, on finit par reconnaître le sujet de...
0: De moins en moins,
1: c'est ça. Avec une interprétation. Je vous le suggère, mesdames, messieurs, si vous avez jamais vu ce que Christiane fait sur Instagram, ces propositions-là sont formidables. Donc, ça ne m'étonne pas que tu aies choisi des morceaux qui sont reliés à des vidéos, parce que aussi, la chanson, ce n'est pas que la radio.
0: Tu sais, l'œuf ou la poule, là, un et l'autre. Mais en tout cas, ce que je veux dire vraiment clairement aux gens, c'est que toutes les pièces musicales, on va les présenter en musique. Alors, si vous écoutez la radio, restez là. Puis, on donnera les références vidéo pour plus tard des mêmes pièces.
1: La radio, pour toi, Christiane, ça a toujours bon papa télé. On le sait, on en a parlé souvent. C'est une histoire, ton papa qui est parti trop tôt, tout comme le mien d'ailleurs. On a aussi ça en commun. Mais la radio, pour toi, ça a, je crois, toujours été quelque chose de très particulier, une relation très particulière. Ce contexte-là, ici, de la presque solitude, en fait, hein, de cette pièce feutrée dans laquelle on se retrouve pour communiquer à des gens qu'on ne voit pas, qui ne nous voient pas non plus. Le rapport au micro, la distance de quelques pouces qui nous sépare de cet émetteur-là d'opinion, d'intention, d'émotion vers des gens qu'on imagine mais qu'on ne voit pas. C'est quelque chose qui t'est toujours cher, je crois, non?
0: Mais la radio, ça évoque mon père, puis là je pense à la tour, parce qu'il est décédé justement, et quand je continuais dans la tour, il est décédé jeune à 54 ans, prématurément à 54 ans, puis quand je rentrais dans la tour, j'allais le retrouver,
1: Raymond Charrette.
0: J'allais le retrouver, puis c'est quand il était très malade dans les derniers jours de sa vie. Ça paraît très banal ce que je vais vous dire qu'il m'a dit, mais c'est tellement ça. C'est drôle qu'il avait senti, il lui restait 3 jours à, bon, on le sait pas là, mais il lui restait à ce moment-là 3 jours à vivre. Puis il m'a dit, au début, il y avait des réserves. Il savait que je voulais beaucoup faire ce métier-là. Il le voyait de plus en plus. Puis il avait des réserves, tu sais, c'est pas le genre de réserve d'un gars qui veut devenir artiste visuel, puis le père dit non, tu vas être avocat.
1: Ouais, ouais.
0: Pas ce genre de ouais. réserve-là, mais il connaissait les difficultés du métier, mm-hmm. il connaissait les difficultés de ce que Radio-Canada pouvait être.
1: Ouais.
0: On le sait, s'il y a le pire et le meilleur.
1: Ah, oui.
0: Et il voulait me protéger de ces choses-là. Puis à un moment donné, il a compris que non, c'était
1: qu'il y avait rien à faire.
0: Un appel très ouais. fort. Alors, il m'a dit deux choses. La première, c'est on regardait la télé à ce moment-là. C'était avant la fin de ses jours. On était chez nous, moi et mon amoureux, et la télé était ouverte et c'était Pierre Nadeau qui faisait une entrevue. Puis là, il m'avait dit, tu veux faire ça là, toi? C'est ça que tu veux faire? Ben, un peu baveux. C'est à cette aisance-là qu'il faut que t'arrives.
1: Ah oui.
0: Et je l'ai dit à Pierre Nadeau que mon père m'avait dit ça. L'aisance de Pierre Nadeau est une chose extraordinaire.
1: Mmh, c'est vrai.
0: Mais ça me touche que mon père l'ait choisi.
1: Oui, oui, oui.
0: Il dit ça, puis il m'a donné ça comme directive.
1: Ça a dû le toucher lui aussi, forcément.
0: L'aisance de Pierre Nadeau, mais oui. que juste Pierre Nadeau a.
1: Ouais.
0: L'autre chose dont je voulais parler tout à l'heure, c'est qu'il avait dit, quand, ça c'était à la fin, à l'hôpital et tout, il avait dit, Christiane, quand tu vas faire de la radio, si tu fais de la radio, oublie jamais qu'il y a des gens qui vont t'écouter, qui sont seuls,
1: ouais.
0: et pour qui c'est très important.
1: Mm.
0: Et ça, il me l'a dit, en quelque part, ça m'étonne encore. Pourquoi est-ce qu'il a senti c'est comme une évidence?
1: Mm.
0: Hein, c'est comme si, d'une certaine façon, il m'avait dit une évidence.
1: Mm.
0: Mais mon père ressentait ça si fort.
1: Mm.
0: C'est si vrai.
1: Mm.
0: Et le fait qu'il me l'ait dit, c'est très puissant. Et je sais que tu le ressens toi aussi,
1: ah ben
0: et moi je le ressens aussi.
1: Ouais, c'est ce qui fait la différence, je crois. C'est ce qui fait que les gens s'attachent autant, je pense, parce qu'ils le sentent. T'sais, que les gens nous disent que je peux te tutoyer, j'ai l'impression que c'est à moi que tu parles personnellement. À ça, je réponds systématiquement, mais c'est à vous, en effet, que je m'adresse très exactement et très personnellement.
0: Mais tu sais, et nous, ça t'arrive à toi aussi, ça nous arrive. Des gens qui viennent nous voir.
1: Mm.
0: Bon, il y a des gens qui se disent, ah, vous, il me semble que je vous connais, mais ça, c'est moins drôle.
1: Oui.
0: vous pouvez le faire, hein, c'est pas grave, ça nous fâche pas.
1: Non.
0: Mais c'est moins facile à,

0: Mais ouais. c'est correct, faites-le quand même. Mais des gens qui viennent nous parler, ils nous parlent, ils nous connaissent.
1: Ouais.
0: Ceux qui nous écoutent nous connaissent.
1: Ouais.
0: Et il y a une familiarité qu'on a avec eux qui vient nous chercher très loin. Ils nous connaissent.
1: Mais oui.
0: C'est merveilleux de parler à des gens qui nous connaissent, qu'on connaît pas, puis on se connaît finalement.
1: Mais
0: c'est
1: oui,
0: beau,
1: absolument. Oui. D'ailleurs, en 2006, quand nous avons partagé le micro pour la dernière fois, tu revenais à l'antenne, Christiane, et t'étais venue à mon émission. C'était Fréquence Libre. Et on avait fait un peu le même jeu qu'aujourd'hui. La bande originale du film de ta vie, quelque chose comme ça. Et t'apportais des morceaux. Bon, dont celui qu'on vient d'entendre ici. T'étais à la place de l'invité, moi à la place de l'animatrice. Et en direct, j'ai dit, allez, on va faire l'exercice, je me lève, je vais devenir ton invité, c'est comme une répétition, tu vas devenir l'animatrice. T'as fait, non, moi je suis invitée aujourd'hui, je suis pas animatrice, je t'ai pas donné le choix, excuse-moi. Et je suis allée m'asseoir à ta place, de l'invité, et toi à la place de l'animatrice. Et te souviens-tu de la première question que tu m'as posée à ce moment-là? C'est pas grave si tu t'en souviens
0: non.
1: pas.
0: Non, pas du tout.
1: Tu m'as dit, est-ce que quand on t'écoute, on sait tout de toi?
0: Je t'ai demandé ça.
1: Ouais, madame. Et là, je t'ai regardé droit dans les yeux et je t'ai dit, oh ma gueuse. Et je l'ai pas dit, mais je l'ai dit.
0: J'apprends tout par cœur.
1: Je l'ai dit dans ma... Non, non, parce que j'ai raconté l'anecdote souvent.
0: T'es une intelligence artificielle.
1: Tu vas comprendre pourquoi je m'en souviens, parce que c'était pas anodin. Et puis là, je t'ai regardé et j'ai dit, OK, on s'en va là. Très bien. Et je t'ai répondu, ce qu'on sait, c'est la vérité, mais on sait pas forcément tout. Et là, c'est toi qui as compris. Et je t'ai dit, tu m'inviteras à ton émission et j'irai te raconter. Et t'as dit, qu'est-ce qu'on sait pas? Et j'ai dit, tu m'inviteras à ton émission et j'irai te raconter.
0: J'espère que je t'ai invité.
1: Bien sûr. Non seulement tu m'as invité, mais tu m'as invité pour que j'aille faire mon coming out, ma chère Christiane.
0: Ah, oh, c'est vrai, Monique.
1: Oui!
0: J'avais oublié ça. Écoute, ça, c'était.
1: Ouais.
0: Ça, c'est un vrai cadeau que tu m'as fait.
1: C'était pas un duel méchant du tout, mais je veux dire, c'était un tango d'animatrice.
0: Oui, mais c'est
1: dont
0: un cadeau.
1: Dont je me souviendrai toute ma vie.
0: Oui. Ça peut paraître vulgaire, ce que je vais le dire quand même, mais la valeur d'un coming out, j'entends pas pour la personne qui le fait, elle sait la valeur ou la souffrance du coming out et tout ça, je parle pas de ça.
1: C'était pas une souffrance
0: mais
1: pour moi.
0: Mais je parle pour la personne qui est dans notre métier, qui reçoit le cadeau du coming out à son antenne.
1: Ouais.
0: C'est ça, c'est presque gênant à dire ce que je dis, mais c'est
1: non,
0: vrai.
1: Non, mais bien, puis c'était en 2006, il faut se souvenir, on n'est pas en 2026 à ce moment-là. Donc voilà pourquoi je m'en souviens si bien. Et je t'en remercie aussi parce que ça ne m'a valu que des mots gentils, émouvants, ça fait beaucoup de bien à des tas de gens. Donc si tu m'avais pas posé cette question-là, je ne t'aurais pas répondu ça, probablement. Donc c'est chez toi et c'est à toi que je dois ça. Alors, assez parlé, parce qu'on pourrait être là jusqu'à demain. Déjà, Julie est en train de négocier une prolongation. On va jouer les prolongations, comme d'autres qu'on connaît. On va présenter le premier morceau de ta belle et longue liste de choix musical, cher DJ du dimanche, Christiane Charette.
0: Oui, puis je donne le crédit aussi à Julie, Julie Parker, la réalisatrice, parce que c'est elle qui a choisi qu'on ouvrirait avec ça.
1: Ben,
0: on n'a pas ouvert avec ça, loi de connaître.
1: Non, je suis désolée.
0: Aussi, là. Alors, on n'a pas ouvert avec ça, mais c'est Cœur de pirate. Et la pièce s'appelle Somnambule. Et je vous dirai, après, il y a une très belle version vidéo, en fait, captation vidéo. Alors, j'en dis pas plus pour le moment, mais c'est très joli, c'est très beau.
1: Ça s'appelle Somnambule et c'est Cœur de pirate.
0: Et, je veux aussi dire, quand Cœur de pirate joue du piano, là, est tellement fluide. Écoutez-la comment... À quel point elle est fluide. C'est comme ses mains, le piano, c'est une seule personne.
1: Ça va de soi.

0: Cœur de pirate live à l'église Saint-Jean-Baptiste.
1: On la regarde pas tout de suite, c'est défendu.
0: Non, non, non, non, non, non, non.
1: Mais c'est extra.
0: On va redresser la liste à la fin des billets.
1: C'est très, très beau, hein. C'est la captation, là. Puis le lieu est fait pour ça.
0: Ah, ben,
1: c'est magnifique.
0: C'est une église extraordinaire, d'une acoustique formidable. Il y a des spectacles, là. Nick Cave, Patrick Watson. Il y a tous les ans des spectacles
1: Kevin
0: formidables.
1: Riley.
0: Voilà, il y a des gens qui viennent là. Une très, très belle église, une très belle salle, j'allais dire. L'église Saint-Jean-Baptiste, Cœur de pirate, somnambule, et on va dresser la liste à la fin, on résumera. Ou alors, de toute façon, mesdames, messieurs, vous pouvez aller sur l'appli, sur Radio-Canada Audio, il y a toute la liste des musiques diffusées, si
1: Mais
0: jamais...
1: ils diront pas que c'est à l'église Saint-Jean-Baptiste
0: non,
1: qu'il y a une vidéo. Non, non, allez-y, là, prenez des notes. Ils diront pas sur la liste.
0: Allez vous chercher un crayon pendant le prochain morceau. Et d'ailleurs, le prochain morceau est très particulier. Owell, la flemme. Explique-nous, Christiane.
1: Est-ce que tu la connais?
0: Owell, la flemme.
1: Pas tu du connais tout.
0: Tout. Non,
1: connais,
0: mais ben, je connais pas ouais, tout.
1: Avez-vous remarqué? Elle connaît pas Owell.
0: Non, non,
1: puis
0: non,
1: moi,
0: non.
1: Oui.
0: Ben,
1: bon.
0: Alors, on va encore changer
1: alors,
0: de place.
1: Owell, d'ailleurs, je me demande comment ça, je connais une chanson d'elle, c'est celle qu'on va entendre.
0: Ouais.
1: Après ça, je suis allée écouter d'autres. Et puis vraiment, non,
0: la
1: c'est
0: nuit.
1: Celle-là. Et je sais pas comment elle est rentrée, comment je l'ai découverte, en fait, comment c'est tombé sur moi, ou
0: oui.
1: Comment tout à coup j'ai entendu ça, puis je me suis mise à l'écouter à répétition. Alors, elle s'appelle Owell, ça s'écrit O-W-E-L-L-E.
0: Ouais.
1: Et elle a pris ça de l'orthographe anglais de Hibou,
0: oui,
1: O-W-L.
0: Oui, oui.
1: Alors, elle, bon, c'est une inspiration pour elle. La vidéo s'appelle La Flemme.
0: Ouais.
1: Alors, La Flemme...
0: qui nous arrive de temps en temps.
1: Ah, la flemme. Flemme. Oui, mais il y a beaucoup de gens qui on utilise ça ici. On
0: ouais,
1: va
0: c'est
1: dire,
0: assez français.
1: Je suis déprimée, ouais. Je suis pas dedans, je suis fatiguée.
0: Fatiguée, surtout.
1: Oh, mais là, les Français, ils vont dire, j'ai la flemme.
0: J'ai la flemme.
1: J'ai la flemme.
0: Un peu, alors, un petit coup de déprime.
1: Elle a la flemme et on l'écoute, Owell.
0: OK.

0: Puis pour la vidéo de Welsh, je dirais des choses plus tard, mais les gens vont être surpris de ce qu'ils vont voir. Christine and the Queen, il y en a aussi qu'on peut trouver, oui. Magnifique. Puis ça, c'est magnifique. C'est curieux parce que je m'étais dit, ah, Christine and the Queen, ça fait longtemps. À un moment donné, on l'écoutait tout le temps, Christine and the Queen. Puis tout à coup, on les oublie un peu.
1: Ouais.
0: Et puis mon amoureux m'a dit, le lendemain, tu mettrais pas du Christine and the Queens, là? Je me suis dit, bon, c'est un signe, là, il faut.
1: Ah, oui, absolument. Mais t'as raison, il y a des artistes comme ça, et qui par choix aussi, souvent, hein, décident de se retirer un peu, de prendre un peu l'air, de se faire oublier, voire désirer, parce que ce métier peut être très étonnant, très accaparant, très étourdissant, vertigineux, et quand des succès comme celui-là, ou comme celui de Zao de Sagazan, par exemple, ou de Stromae, on va y arriver éventuellement. Ça fout le vertige, quoi. Ça te fait sortir de ton corps, et puis ils ont parfois besoin de prendre un peu de recul.
0: Oui, peut-être, oui. Quand on va y arriver, tout à l'heure, tu vas dire Stromae. Tu diras pas Stromae, comme on fait.
1: Oh!
0: C'est pas bon, ça, là! C'est pas bon, ça,
1: je sais plus, écoute, honnêtement, mon ami Mira, tu sais, que t'as connu,
0: oui.
1: Qu'on a côtoyé ici ensemble, évidemment, appelait toujours Guy Bertrand, l'ayatollah de la langue.
0: Mais puis oui, elle lui demandait,
1: il est plus là. Alors, bon, Stromae. Déjà, je suis avec toi. Tu dirais comment? Frélixburg?
0: Ben, j'ai toujours entendu Frélixburg. Dans l'Estrie,
1: oui.
0: Frélixburg.
1: Ben, tu vois, c'est pas ça. Fait que c'est pas, on va
0: bon,
1: voir.
0: Bon, c'est ça,
1: va...
0: laquelle est la pire pour faire des fautes?
1: C'est génial. Alors, d'ailleurs, ça fait des mois que je roule sur Frélixburg. On va régler ça incessamment avant la fin de la saison. On a décidé qu'il fallait qu'on en vienne.
0: Tu sais qu'il y a des gens qui nous écoutent, là, ils savent, hein? Ils savent.
1: Oh, mais bien sûr.
0: Ils doivent crier dans leur maison. On vous entend pas. Faites quelque chose.
1: Et puis, il y a parfois des toutes sortes de pistes de proposer, hein. On l'a fait, l'exercice sur Frélixburg. On a eu toutes sortes de versions.
0: Ah, moi, je pensais à Stromae.
1: C'est toujours la bonne.
0: Ouais.
1: Ah ouais, c'est ça. On va même parler de Bruxelles, éventuellement. Et si on écoutait Dumas, Christiane? Et si oui, pourquoi?
0: Oui. Alors là, j'ai une question. Je dis oui parce que j'étais en train de lire dans mon téléphone justement. Est-ce qu'on écoute? Non. Alors c'est moi qui vais expliquer.
1: D'accord.
0: Parce qu'on avait pensé faire quelque chose, mais c'était court et puis on le fait pas.
1: Oh, oui, parce que là t'es en train de t'acoquiner avec ma réalisatrice, toi là.
0: Oui, c'est ça, bien sûr. Mais là, on le fera pas puis on va être plus expéditif.
1: Très
0: on
1: bien.
0: Va tout dire.
1: Je vous le dis, on va changer
0: donc,
1: de place.
0: Donc, ce qu'on va entendre, c'est très très très court. Ça dure 50 secondes et puis quand les 50 secondes vont être terminé, vous allez vouloir le réentendre et réentendre.
1: Okay.
0: Et c'est ce qui m'est arrivé. Et c'est pour ça la personne que je nommais pas, c'est Jean-Sébastien Girard.
1: Oui.
0: En fait, lui connaît bien Simon Boulris.
1: Oui.
0: Et quand Simon Boulris était enfant, il a écrit un très joli texte que vous allez entendre.
1: D'accord.
0: Et Jean-Sébastien avait trouvé ça très, très, très beau. Et un jour, à l'époque de la soirée est encore jeune, là, c'est un peu croche mon affaire, mais je pense que sur le plateau de la soirée est encore jeune, qui était dans un bar chez Roger Wellenbach, il y avait Simon Boulris ou Dumas ensemble. Mais il a pris l'initiative, Jean-Sébastien, de présenter le texte à Dumas.
1: Mm-hmm.
0: Et Dumas a fait une musique, des arrangements.
1: Ouais.
0: Il a trouvé que le texte était très, très beau. Ça dure seulement 50 secondes.
1: Ah.
0: Et moi, j'ai beaucoup insisté pour que Jean-Sébastien m'en envoie une copie de ça.
1: C'est vrai, puis c'est ce qu'on m'entend.
0: D'accord, je viens de comprendre. 50 secondes, Simon Boulris, Dumas, Jean-Sébastien Girard, qui est derrière tout ça. Très joli.
1: Ça s'intitule « Je t'attends ».
0: Je t'attends.
1: OK.

0: C'est un bijou.
1: Mais oui, tu m'étonnes.
0: Mais c'est la seule qui a ça.
1: Ben oui, moi c'est la première fois que je découvre, encore une fois, grâce à toi là.
0: Non, non, il doit y avoir d'autres gens, mais c'est tellement... Moi, je peux écouter ça des heures de temps. C'est beau. Dans mon ordi, la chanson la plus écoutée, c'est ça.
1: Ben voyons donc, oui, tu la mets en boucle. Ben,
0: 50 secondes, ben, oui. Je la mets en boucle.
1: Ben oui, tu m'étonnes.
0: Oui.
1: Mais on pouvait, à l'époque, on faisait des cassettes, tu te souviens? On faisait des cassettes comme ça, puis ça pouvait tourner pendant une heure, comme ça on n'avait pas besoin de la reculer.
0: Oui.
1: L'autre jour, je suis tombée sur Jean-Sébastien, qui avait Louis-Jean Cormier, il y avait comme invité Martine Sinclair, Patrick Huard, puis il y avait deux ou trois autres.
0: Oui, je l'ai vu cette émission-là. Oui.
1: Et Louis-Jean, à la fin, reprend, chante en parodiant, c'est-à-dire un texte adapté à chacun des invités. C'était formidable. C'est une très belle idée de travestir la chanson ou de travestir un texte ou de se servir de la musique, parce que ça sert à ça aussi. Ça permet de transmettre des émotions. Je t'attends, Dumas, un texte de Simon Boulris. Donc, c'est, on peut dire, une exclusivité radiophonique.
0: Que vous ne trouverez nulle part, mais faites des pressions. Puis ils vont peut-être...
1: Voilà, exactement. Cherchez-le pas. Là, ne nous quittez pas pour aller le chercher, non plus que d'aller regarder les vidéos. Les gens, là, je les imagine, raides, assis comme ça, à ne pas bouger, parce qu'on est assez...
0: on les a...
1: on est un peu impératifs.
0: Bougez pas, oui.
1: Surtout, vous bougez pas. Alors, là, on va écouter encore une curiosité. Jacques Duval... Explique-nous.
0: Alors, c'est un gars qui s'appelle Jacques Duval.
1: Oui, mais c'est pas le commentateur automobile. Avec deux L.
0: Avec deux L à la fin. J'ai pas fouillé à fond sa biographie. J'ai cherché s'il y avait une vidéo. J'ai vu qu'il y avait une vidéo. Regardez-la pas. On la montrera pas. On n'en parlera pas.
1: Celle-là, on n'ira pas la regarder.
0: Mais, écoutez, par contre, alors lui, il se sert de Tiamo.
1: Oui.
0: Et, alors, écoutez ce qu'il dit à cette fille-là.

0: C'est bon, c'est bon. Il y a longtemps qu'on a entendu ça.
1: Ah, puis wow. La vidéo, là, je la vends pas tout de suite, mais la vidéo, c'est magnifique, cette chanson-là.
0: Ouais,
1: mais de voir la vidéo en même temps,
0: ouais.
1: Parce que la vidéo est extraordinaire. Vraiment formidable, absolument. Alors meilleur,
0: ouais.
1: Alors meilleur tous les trois, Louise Lecavalier, Carola, et puis... Édouard Locke, qu'on ne voit jamais.
0: Ouais, c'était très audacieux, c'était formidable ce flash-là, parce que c'en est un d'avoir marié comme ça la danse et ces deux-là, quand même pas les moindres, hein, Édouard Locke et Louise Lecavalier, avec Carole Laure sur scène, c'était magnifique. Je les ai vus aussi sur scène. Ouais.
1: Et je vais vous dire tout à l'heure, parce qu'il y en a plusieurs versions de ça. Celle qu'il faut regarder pour avoir tout ce qu'on a annoncé.
0: Vous gardez crayons et papiers à portée de la main.
1: Oui, jamais loin.
0: Le Je te hais de Jacques Duval, qui a écrit beaucoup de chansons pour d'autres, en fait. Notamment pour Dao, puis pour Jane, etc. Ça me rappelait le Tu te laisses aller de Charles Aznavour, qui n'était pas sa plus belle chanson d'amour, le moins qu'on puisse dire. On va entendre ici Two Lanes. Qu'est-ce que c'est, Christiane?
1: Alors, Two Lanes, ce sont des Berlinois.
0: Ouais.
1: Qui font de la musique électronique. Je connais pas leur rapport. Est-ce que c'est un duo? Est-ce que ce sont des frères, des amis? Mais c'est très intéressant comme musique électronique. Vous allez voir, c'est très beau. Et Two Lanes, c'est une des... En fait, c'est le nom de leur duo.
0: De leur formation, ouais.
1: Ça, c'est une, comme ils disent, live performance.
0: Ouais.
1: Ce qu'on va entendre, ça vient donc d'une performance...
0: live.
1: Performance live. Et la pièce... Elle s'appelle Piano 7.
0: Ouais.
1: Elle est plus longue que ce qu'on va entendre. On vous présente le début, vous allez voir.
0: Ça dure 25 minutes.
1: Oui, mais c'est pas ça que vous allez entendre.
0: Parle plus de prolongation, on parle d'une autre émission.
1: Oui, vous allez entendre l'ouverture et vous allez voir, c'est très, très joli. C'est très beau.
0: Christiane, je suis tellement à chaque fois éblouie de ton éclectisme, de tes goûts, des recherches que tu fais, de ta connaissance de toutes les musiques. C'est formidable, je suis ravie de t'avoir invité.
1: C'est-tu où je vis, moi, en ce moment?
0: Non.
1: Sur YouTube.
0: Ah.
1: Oui. Puis quand ils voient ce que t'aimes, je suis même pas abonnée, hein. J'y vais comme invité, puis je fais, excusez-moi, c'est le vocabulaire de YouTube, ignorer pour une annonce, ou skip pour quelque chose d'autre.
0: Ouais.
1: Mais je paye pas l'abonnement. Il y a trop d'abonnements à payer dans la vie.
0: Je
1: suis très bien servie en tant qu'invité.
0: Two Lanes, alors, ça s'appelle Piano 7 et c'est une performance live.
1: Ils sont debout tous les deux devant leur piano.
0: Oh,
1: hein.
0: D'accord.

0: J'adore ça, Christiane. Magnifique.
1: C'est tellement beau. Ça transporte complètement. Puis la pièce est beaucoup plus longue. Et puis Julie a fait, parce qu'on s'était parlé de où est-ce qu'on allait couper. On ne peut pas présenter toute la pièce. Mais là, c'était sublime, là. Si j'entendais parler
0: Bravo,
1: de ça,
0: Julie.
1: Ils s'en serviraient.
0: Ils s'en serviraient.
1: Faire des petits micros
0: On va, ben oui, on va communiquer avec tout l'Inde, ma Julie. Magnifique, c'est très, très, très beau. Ça, je m'en servirai par mes samedis soirs. Mais on est vraiment deux tripeuses de musique, faut leur dire à nos auditeurs et à nos auditrices, parce qu'on est là toutes les deux, les yeux fermés, puis on se dandine sur le rythme de... Oui. Mais on se parle pas pendant les morceaux. Je trouve ça important de le dire, parce que parfois, les gens, ils sont chez eux, puis ils se disent, oh, bah, tiens, bavarde, les copines, les causes. Ben, pas du tout, pas du tout.
1: Non, on se parle devant vous. Vous êtes là.
0: Vous êtes témoin de nos conversations.
1: Voilà.
0: Mais autrement, on écoute tout ça les yeux fermés. Ariane Moffat figure sur ta liste des choix, Christiane, dans une version, une interprétation. Je te laisse la présenter.
1: OK. Alors, j'ai demandé une permission spéciale que Julie Parker a obtenue.
0: Ben oui.
1: Alors, c'est la chanson du groupe R.E.M.
0: Ouais.
1: Alors, ça s'écrit la lettre, en grosse lettre, là.
0: Ouais.
1: R.E.M. C'est un groupe américain extraordinaire. Et ça, c'est une chanson que vous connaissez probablement. Les gens qui peut-être l'identifient pas maintenant vont la reconnaître.
0: Oui, oui, bien sûr.
1: C'est une chanson déchirante.
0: Mm.
1: Et Fabienne Larouche, à l'époque de la série Trauma,
0: oui,
1: avait demandé à différents interprètes, à différents compositeurs de chanter des choses, de présenter des choses pour Trauma.
0: Oui.
1: Elle a demandé à Ariane, oups, moi j'ai un truc, un fil qui marche pas.
0: Ah.
1: Alors, non, mais c'est correct, j'ai juste à le tenir.
0: Bon.
1: Elle avait demandé, entre autres, à Ariane Moffat, elle a fait plusieurs demandes à Ariane Moffat, d'interpréter Everybody Hurts.
0: Oui.
1: Et je l'ai entendu, je connaissais la chanson, mais j'ai entendu l'interprétation d'Ariane Moffat. Et là, je me suis dit, ça, là, du haut de ma compétence, c'est la plus belle version d'Everybody Hurts. Alors, je les ai toutes écoutées. Tout ce que j'ai pu trouver, j'ai écouté les interprétations d'Everybody Hurts. Et c'est très, très beau ce que vous allez entendre. C'est en anglais, là. C'est magnifique. Et Ariane Moffat, c'était fait pour elle.
0: Oui, oui, mais tu sais, on est capable d'écouter des chansons
1: mais
0: en anglais aussi
1: peu,
0: de temps en temps. Surtout quand t'es venu, tu nous proposes un morceau. C'est quand même pas tous les jours.
1: Non, puis aussi...
0: On n'allait pas te refuser ça. Et se le refuser à soi-même, d'ailleurs.
1: Le fait que ce soit

0: elle.
1: Oui.
0: Si on écoutait une version, je veux pas dire qu'on le ferait pas, mais si on écoutait une version américaine, par exemple, ils prennent les mots pas comme nous, c'est leur langue. C'est leur langue, ils ont pas besoin de la... Mais elle l'a dit, je pense, pour nous.
1: Ariane Moffatt, Everybody Hurts, un des choix de Christian Charette, notre DJ de ce dimanche.

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0: Quelle force ce morceau, Christiane.
1: Oh oui, et puis là, la vidéo, là, ça, on va en parler tantôt, mais quelle force, juste l'entendre.
0: Ouais,
1: Moi, je savais, quand je l'avais interviewé, bon, on n'a pas encore réglé Stromae ou Stromae.
0: Oui, il paraît que c'est Stromae.
1: Ah bon, ben, tant mieux, yeah,
0: comme dans
1: on a
0: Maestro.
1: Gagné. Julie et moi, oui. On a gagné,
0: Mais parlons-en maintenant des vidéos, Christiane, on va en parler maintenant. Parce
1: d'accord,
0: que notre...
1: mais la, quand je l'avais interviewé la première fois, je m'étais pas tellement attardée à ce moment-là, je le connaissais pas beaucoup. Évidemment, bon, on travaille avec des recherchistes. Moi-même,
0: ben
1: je
0: oui.
1: fais une propre recherche, on travaille en groupe et tout. Mais j'avais pas assez compris.
0: Mmh.
1: Et il était venu en studio et puis et souvent, il y avait des gens qui chantaient en studio, qui faisaient des performances. Ça n'avait pas été le cas. Alors, j'ai parlé avec lui, mais je regrette, je me confesse en fait, parce que je regrette à ce jour à quel point je suis passée à côté. Pourtant, j'étais préparée.
0: Ouais.
1: Mais pas assez.
0: Ouais,
1: et il s'apprenait quelque chose de fort pour que je comprenne. Et la chose forte qui m'a fait comprendre qui avait été assis devant moi, même si j'avais des éléments de tout ce qu'il faut, mais j'avais pas, je savais pas, je l'avais pas ressenti. Et c'était aux Victoires de la musique. Peut-être l'année suivante. Stromae gagne quelque chose, fait une prestation. Et là, je vois qui est Stromae. J'étais bouleversée, je m'en voulais. Je me le pardonne pas à ce jour, c'est pour ça que je sens le besoin de le dire en ondes. Mais j'ai dit, mais c'est Jacques Brel.
0: Ah,
1: pas
0: ouais.
1: que il imite Jacques Brel, il n'est pas Jacques Brel.
0: Non,
1: mais
0: il y a
1: oui,
0: la force.

0: ça, ouais,
1: Il a cette force-là, cette parole, cette voix. Et là, je me suis dit, t'es passé. Puis ça, il y en arrive un par siècle. Là.
0: Ah oui, oui, ça ne court pas les rues.
1: Alors
0: ça,
1: voilà,
0: d'accord.
1: Hop, j'ai dit, mais oui.
0: Ça arrive. Alors, mais tu peux te pardonner, Christiane, parce que franchement, il faut le dire parfois, quand on en a 6 ou 8 en 2 heures, des invités formidables, formidables, c'est le cas de le dire, il se peut parfois qu'on en échappe un
1: il
0: sur le lot.
1: Il est un peu timide aussi.
0: Oui, ben oui.
1: Alors, peut-être certainement moins aujourd'hui.
0: Oui, puis en performant. Voilà une vidéo extraordinaire, que c'est comme ça qu'on l'a découvert.
1: Ah oui, oui, celle-là, là, vous pouvez, on va vous le redire après.
0: Redisons-le maintenant.
1: Okay, oui. Ah oui, c'est ça.
0: Il y a une caméra cachée là de Stromae sous dans les rues de Bruxelles qui caracole entre les wagons de tramway, les passants qui passent dans un arrêt de bus. C'est incroyable.
1: Il est à la station de, pour les gens qui connaissent bien Bruxelles, c'est Louise. Il sort de la station du métro Louise et là il a l'air sous-mort. Puis c'est très très crédible les caméras. Les gens l'ont vraiment cru.
0: Ah oui, mais bien
1: que
0: sûr.
1: C'était arrivé.
0: On l'aurait cru à moins.
1: Oui.
0: On voulait revenir sur les vidéos. On aurait 2 minutes, Christiane, à peu près.
1: Alors, oui, je voudrais,
0: pour revenir sur les vidéos.
1: Je voudrais parler de celle de Carole Laure, parce qu'on a dit Cœur de pirate que c'était, mais à l'église Saint-Jean-Baptiste. Sur celle de Carole Laure, je veux dire que, c'est d'abord, c'est la version originale de 3 minutes 57, parce qu'il y a plusieurs versions.
0: Pile.
1: Celle dans laquelle vous allez voir Louise Le Cavalier et Carole Laure dans leur petite robe noire. Mm-hmm. Et Édouard Locke, Édouard Locke, j'ai une admiration sans borne pour lui comme chorégraphe. On sait à quel point c'est un grand chorégraphe qui rayonne partout. Il a développé un vocabulaire. S'il y avait des redevances pour tous les gestes qu'on lui a volés, il serait tellement riche, Édouard. Et il ne veut jamais apparaître en dansant. Et dans cette vidéo, il apparaît, c'est des secondes, gardez les yeux ouverts, il apparaît 3 fois. Dans la vidéo.
0: Donc,
1: et ça vaut la peine. Personne bouge comme Édouard Locke.
0: Danse avant de tomber, Carole Laure avec Édouard Locke, Louise Le Cavalier, version 3 minutes 57, une recommandation de Christiane Charette. Owell.
1: Oui, alors ça va vous étonner. Elle a fait appel à un groupe qui ont fait la mise en scène, la chorégraphie, et ce groupe-là s'appelle I Could Never Be a Dancer. Et ce que vous allez voir, je vous le répète, elle a fait appel à un groupe pour la chorégraphie, la mise en scène.
0: De la
1: ce que vous allez voir, ça va vous étonner.
0: Ah ben, très bien, donc on n'en dira pas plus, c'est absolument parfait. Y a-t-il une autre vidéo, Christiane, dont tu veux nous parler?
1: Ben là, j'en dis, y a plus de temps.
0: Ah ben si, bon, enfin, il reste 30 secondes.
1: Est-ce qu'on l'écoute à la claire ensemble?
0: Tu veux, ben oui, très bien.
1: Est-ce qu'on a le temps de les écouter?
0: Écoutons à la claire ensemble.
1: Puis ils ont une vidéo, eux autres aussi, à la claire ensemble.
0: Et ça s'appelle La Famille, c'est ça?
1: Ça, c'est bon!
0: Envoyez donc!

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0: La famille à la faire ensemble.
1: Ah, ils sont bons, là. Puis la vidéo, c'est aussi effervescent que c'est, ça me transporte, la famille.
0: Écoute,
1: la famille, je
0: constate que ça date de 2018, tu te rends compte?
1: Je sais, c'est pas une
0: neuf. C'est presque 10 ans, c'est formidable.
1: Mais je suis en retard sur
0: Non. Mon Dieu, c'est à moi que tu dis ça. Pour moi, tous ces morceaux-là sont absolument intemporels. Tu sais, je me souviens avoir commencé, Était-ce les refrains, en mettant, Mathieu Chédid avec Joséphine Baker, qui pour moi a été de la même, tu vois, de la même famille.
1: Année.
0: Justement, de la même année. Exactement, de la même époque, de la même génération. Christiane, c'est presque fini. Bon, il reste un morceau.
1: Est-ce qu'on le met, Louisa?
0: Ben oui, on va le mettre certain.
1: Ben, alors, ici, je pense qu'Alexis, qui est notre technicien, n'est pas allé à la Cigale.
0: Julie, elle est allée à la Cigale.
1: Toi, Monique, évidemment, tu tiens là.
0: Ouais,
1: j'imagine.
0: Toutes les fins de semaine, comme
1: oui.
0: Sais.
1: Et, alors, la Cigale, je vais vous dire ça très vite. C'est moi qui connais pas ça. Je suis jamais allée. Bon. C'est une salle mythique du 19e siècle.
0: Ouais.
1: Philippe Starck est passé par dans toutes sortes de mondes. Une atmosphère, une salle. Allez voir sur le web, c'est magnifique.
0: Ouais.
1: La Cigale, Paris. Ce qu'on va entendre, c'est là, je la prends, la job d'animatrice.
0: Vas-y.
1: C'est Louise Attaque. alors, c'est live. Léa, la chanson, la chanson merveilleuse. Live à la Cigale, version 2016. Ça s'est passé en 2016. Il y a beaucoup de monde ce soir-là à la Cigale.
0: Christiane Charette, ça a été un plaisir d'être ton invitée. Je te remercie beaucoup de m'avoir invitée
1: oui,
0: à ton émission.
1: Oui, ça m'a fait plaisir, très plaisir.
0: Si jamais, Christiane, tu te prenais par l'idée de refuser une invitation à la radio, je vais t'en vouloir.
1: Non,
0: alors,
1: non,
0: ne refuse jamais.
1: Folle pour ça.
0: Non, ne refuse jamais d'invitation à la radio. Ça a été un plaisir de vraiment de te retrouver.
1: Partager.
0: Vraiment, merci beaucoup. Très bel été à toi. On écoute, comment tu dis ça?
1: Léa. Elle est pas si, elle est pas terroriste. Vas-y, Théa. Vas-y, Léa, come on!
2: Léa.

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La Léa de Louise Attaque que nous proposait aujourd'hui Christiane Charette, notre DJ de ce dimanche. C'est à peu près ici, chers amis, que notre émission s'achève. Je vous rappelle que nous espérons vos commentaires, vos souvenirs. Est-ce que vous y étiez au Bois de Coulonges ou au Mont-Royal en juin 76 pour les deux spectacles d'une fois cinq? L'avez-vous vécu, l'événement? Quels souvenirs vous en avez? Comment étiez-vous habillé? Quel était le code vestimentaire? On rit hein, de cette expression-là, mais il y en avait un. On le racontera peut-être dans notre émission spéciale, puisque le 21 juin prochain, lors de la dernière de notre édition de Chants Libres pour cette saison, nous revenons l'année prochaine, et oui, sous vos applaudissements. Donc pour la dernière de la saison, on va vous proposer une émission spéciale de 2 heures sur les 50 ans d'une fois 5. Vous y étiez, vous avez des souvenirs à nous raconter, une anecdote? Monique Musique, @radiocanada.ca ou alors par la bulle de conversation à Radio-Canada Audio. La semaine prochaine, nous allons parler à Richard Séguin et on va parler de son beau, de sa belle nuit de la poésie, j'allais dire festival, mais c'est pas un festival, de sa belle grande nuit de la poésie de Saint-Venant-de-Paquette. Donc, Richard Séguin la semaine prochaine à notre émission. Et Autrive, le duo constitué de Catherine Durand et de Mara Tremblay sera aussi des nôtres. Je suis ravie, cher Alexis, d'avoir partagé ce moment avec toi, Alexis Lebel qui était à la mise en onde. Merci beaucoup Julie Parker pour tout ce travail d'aujourd'hui. Julie qui était à la réalisation. Je vous rappelle aussi qu'on sera ensemble cet été, tous les samedis matins à 10h pour Des années enchantées. Cette émission vous sera présentée en reprise les dimanches soirs. Bon, on va commencer par le samedi matin, puis d'ailleurs on va commencer par finir. Commençons donc par finir, Jean-Libre, ma Monique, avant de déjà te lancer dans la saison estivale. Allez, je vous souhaite une excellente fin de journée. Portez-vous bien. À tout vite. Au revoir.

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3: Ici Philippe Fémiou, bienvenue à Cosmopolite. En ce dimanche 31 mai, dernier jour de mai, on bascule en juin. Demain, la belle saison sera là pour nous. Et j'ai déjà identifié pour nous les hits de l'été 2026 qui vont venir décorer nos vies à Cosmopolite. Ouais, le décor, je le vois beau, les vibrations aussi. Et on aura constamment l'impression d'être en mouvement. Ouais, je reprends mon souffle, hein, mine de rien. C'est Philippe Fémiou. C'était vraiment fascinant d'être en conversation avec Angélique Kidjo hier en émission spéciale. Si vous avez manqué cette émission-là, qui était une session d'écoute, commentée des nouvelles chansons d'Angélique Kidjo, vous allez sur l'application mobile Radio-Canada Audio. L'émission est là pour vous, chers amis. On l'écoute à l'instant avec une de ses compatriotes, née aussi au Bénin, Erastar. Pour

Suisse, qui s'amène bientôt ici au pays chez nous, hein, dans le cadre des Franco qui commencent dans quelques jours. Alors que l'été va se pointer le nez, là, incessamment, dans une vingtaine de jours officiellement, hein, ce sera le solstice. Je vous sers une toune du franco-camerounais Yamé, qui va faire monter la température en ce dimanche soir. Il a sorti récemment une pièce qui s'appelle Ne reviens pas. Donc, Yamé explore les zones d'ombre d'une relation devenue toxique, ou du moins incompatible avec sa trajectoire actuelle. Il se livre sur le conflit intérieur qui l'anime, tiraillé entre les sentiments amoureux et l'appel viscéral de sa musique, avec une grande, grande lucidité, je trouve, sur cette chanson-là. C'est intéressant parce que il interroge le fameux contraste intéressant dans la production de son son. Les basses sont très enivrantes, ça donne envie de danser, mais c'est sur une mélodie puis des paroles qui versent plutôt vers une mélancolie. Dans le refrain, là, lorsqu'on va y arriver, il y a une intensité qui est quasi hypnotique, hein, comme une formule magique qui est destinée à briser les chaînes du passé. Donc c'est un morceau où on exorcise sa peine sur un tempo qui ne nous laisse pas le choix que de bouger. Yamé, en nouveauté.

J'ai maintenant pour vous un pur bijou fusion fait d'afro-pop malaxé à des sons populaires en Afrique de l'Est. La connexion ougandaise va faire vibrer la radio musicale de Radio-Canada. Dès le début, dès les premières notes, la galerie de personnages va se mettre en branle. Elle est impressionnante, à mon sens. C'est Joshua Baraka, qui est la nouvelle sensation de la musique ougandaise, et Axon, un des producteurs les plus doués de cette région-là. Quant au décor que vous allez sentir, ben, ils ont créé un son qui est moderne, hein, qui conserve les saveurs de l'Afrique de l'Est, tout en étant calibré pour quiconque est curieux. Les percussions sont reluisantes. Les arrangements de clavier sont comme un peu hypnotiques. Hein. Puis la basse, ben, ça te prend directement là, au plexus. Le thème, ben, il est fait pour nous parce que c'est cosmopolite. Hein, dès les premières lignes, on se met dans l'ambiance hein, de la pièce qui dit « Just Touch Down Morocco », où on s'est intimidé là par cette nouvelle portion de territoire. La chanson parle d'évasion, de vibration du corps, de vivre sa meilleure vie comme si on venait de gagner à la loto. Cette idée aussi de gâter notre personne préférée sans regarder le solde du compte bancaire. C'est le genre de morceau qui donne une confiance instantanée dès que tu l'écoutes. On bascule en juin demain. C'est le morceau de transition idéal pour nos soirées d'été parce que c'est frais, c'est texturé, puis ça montre à quel point la scène musicale d'Afrique de l'Est, en l'occurrence l'Ouganda, est en train de redéfinir les standards de l'afropop mondial.

La musique de Kells Kay. En ce dimanche soir à la radio musicale de Radio-Canada, j'ai un chef-d'œuvre pour vous. Une chanson qui parle d'exil, qui parle de déracinement. Et moi, c'est une chanson qui, je trouve, fait œuvre utile, car elle m'aide à comprendre les sentiments qui habitent tous les parents, j'ai dit tous les parents, hein, qui ont quitté leur terre natale pour offrir à leurs enfants une meilleure vie. On va entendre la pièce qui s'appelle « Saudade ». Donc, c'est vraiment l'hymne ultime de l'exil. Plongeons un moment vers le sens profond de cette pièce-là. Donc, Saudade, c'est presque impossible de traduire fidèlement cette notion-là. C'est un mélange de nostalgie profonde, de mélancolie, de manque de la terre natale, mais aussi d'amour, vraiment d'amour profond pour ce qu'on a laissé derrière. Hein, la chanson raconte l'histoire de Capverdiens envoyés de force ou par nécessité économique à travailler dans les plantations de São Tomé et Principe. Donc, c'est le déchirement de quitter sa maison sans savoir ce qui va arriver un jour. Il existe bon nombre de versions, mais ce soir, j'ai choisi de me permettre de vous bouleverser un peu avec la voix de Césaria Évora, qui est tout en retenue. Une voix qui est maternelle, qui est pleine de tristesse et de dignité. Elle incarne la mémoire de la terre. Puis, en duo avec Bonga. La voix de Bonga est comme rocailleuse, est écorchée d'une immense profondeur. On dirait qu'elle porte la douleur physique, hein, du travail, de ce que je pourrais appeler la fatigue du voyageur. Quoi qu'il en soit, ces deux voix transforment la souffrance de l'exil en quelque chose de noble et de beau. C'est une chanson qui guérit en se souvenant. C'est un magnifique hommage à toutes celles et ceux qui ont vécu l'exil.

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1: On est bien avec la musique de Manu Chao, hein? Il me semble qu'on est, de façon naturelle, porté par Manu Chao. Alors qu'on est étonné par la dégaine de Bambi qu'on va entendre dans quelques instants. De la Guyane française jusqu'à nous, voici quelques accords Dance Hall. D'abord, je rappelle que ça mène bientôt chez nous, 18 juin, à Montréal, dans le cadre des Franco. C'est l'artiste féminine la plus écoutée de son territoire natal, une figure incontournable des musiques aux Antilles. Son parcours a commencé très très jeune, elle savait qu'elle voulait faire de la musique. Après ça, à l'adolescence, il y a une amie proche d'elle qui l'a poussée à révéler son talent. Elle lui disait « Tu dois devenir chanteuse parce que j'adore ta voix et je pense que tu pourrais vraiment être une grande chanteuse si tu le faisais découvrir au monde entier. » Ben c'est précisément ce qui est en train d'arriver ces temps-ci. Bambi, qui est connue pour son dancehall énergique et pleine de fougue aussi. On voit dans cette chanson-là son caractère polyvalent puis sa capacité d'être aussi douce que scintillante.
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C'est Adeline qui accompagnait ici par hasard sur cette chanson-là qui s'appelle Dalma. Voici maintenant Yasmine, autrice, compositrice, interprète, qui est basée à Bruxelles, qui mélange plusieurs styles musicaux. On entend un petit peu de gnawa dans sa musique. C'est la raison pour laquelle elle se glisse dans notre dimanche soir à l'instant. Ben, en fait, c'est pas la seule raison. C'est que cette chanson-là qui s'appelle « Ma mère », c'est mon père. C'est une chanson qui nous force à réfléchir sur la parentalité aussi, hein. Et la pièce a beaucoup aidé à se faire remarquer sur la scène musicale. C'est un morceau qui raconte surtout, hein, une histoire d'identité, de reconstruction aussi. Yasmine y revendique ses origines, ses ambitions, son rêve qui est très clair de quitter sa vie d'avant pour se construire autrement.

une bonne dose d'Amapiano avec Robbie Studios et Mr. Skitovich qu'on vient d'entendre. C'est un Amapiano local. Si vous voulez me dire comment ça va dans votre coin de pays en ce dimanche soir, ou si vous avez des questions à l'égard des pièces que vous entendez à l'émission les vendredis, samedis ou dimanches sur Ici Musique, à travers l'application mobile Radio-Canada Audio, vous pouvez me parler, chers amis. Hein? Mon nom est Philippe Fémiot, il y a ma photo qui est là, une bulle de conversation, et puis vous pouvez tout simplement émettre des commentaires ou suggestions en lien avec l'émission. Voici Mike Lee à l'instant, sa pièce est complètement magnifique.

Très, très fertile pour Blink, qu'on vient d'entendre. Il y a de ça quelques mois, il a enregistré une collaboration avec Damso. Tout récemment, il a gagné un prix au gala de la Soca pour artiste soul R&B. Des spectacles à venir au cours des prochaines semaines et des prochains mois, notamment dans le cadre du Franco Blink. Sa pièce s'intitule « Sans voix ». Voici maintenant Jenny Salgado. Oh, ça, c'est une grande, hein? Sa plume est tellement acérée. C'est une femme de lettres, une femme de mots, une femme d'idées aussi. Voici une de ses plus récentes chansons. «

Surrey, en Colombie-Britannique, jusqu'à nous. On vient d'entendre un artiste qui s'appelle Callum Aujla, avec la piste qui s'appelle Softly. J'espère que vous avez passé une belle fin de semaine. Moi, je suis vraiment ravi de l'avoir passé avec vous, chers amis, autant pour l'émission spéciale d'hier, hein, qui est disponible sur audio. Donc, on a passé une demi-heure avec Angélique Kidjo à écouter les pistes de son nouvel album. Content de vous avoir serré la pince aussi avec Myriam Femiou, Angélique Kidjo, en savourant des saveurs du Bénin, écoutant son album hier dans l'atrium de la Maison Radio-Canada à Montréal. C'était vraiment fabuleux. Merci beaucoup de vous être déplacé en si grand nombre, puis des activités comme ça, là, histoire de prendre le temps de se parler puis de triper sur la musique. On en fera d'autres, assurément, avec mes collègues de la radio musicale. On aime ça, vous rencontrer, chers amis. Je veux remercier mes collègues Camélia Boussaïd à la recherche. Cette semaine, c'est Marie-Pierre Bouchard et Yannick Roberge qui se sont succédés à la réalisation de l'émission Cosmopolite. C'est Philippe Femiou du studio 43 de la Nouvelle Maison Radio-Canada à Montréal. On bascule en juin dans quelques heures. On va savourer la belle saison assurément, chers amis, ici à la radio musicale. On se laisse avec Sophie Tucker et je vous retrouve vendredi prochain, 19h. Portez-vous bien. Ciao tout le monde.

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6: Eh oui, ça y est, nous sommes de retour. C'est en direct du Met. Je m'appelle Daniel Vincent. Cette semaine, l'opéra qui vous provient en direct du Metropolitan Opera de New York, El Ultimo Sueño de Frida y Diego. Le dernier rêve de Frida et Diego, de Gabriela Lena Frank. Pour nous, cet après-midi, il sera Diego, le baryton Carlos Alvarez. Le voici dans un extrait de l'opéra Il Guarani d'Antonio Carlos Gomez. Eh bien, mes chers amis, sans toi, sans berceau.

0: Dans un extrait de l'opéra Il Guarani d'Antonio Carlos Gomez, c'était le baryton Carlos Alvarez, accompagné du ténor Graham Sanders et de la basse John Paul Bogart, ainsi que du chœur de l'opéra de la ville de Bonn et de l'orchestre Beethoven de Bonn, placé sous la direction de John Nischling. Il nous offrait l'air « Eh bien, mes chers amis, sans toit, sans berceau ». Le baryton Carlos Alvarez, qui incarne Diego pour nous cet après-midi, sur la scène du Met, il sera accompagné de la mezzo-soprano Isabelle Lennard, ainsi que qui tient le rôle de Frida, ainsi que de la soprano Gabriela Reyes et du contre-ténor Niels van der Aire. C'est Yannick Nézet-Séguin qui sera à la tête du chœur et de l'orchestre du Metropolitan Opera.
1: Cette production est diffusée en direct par le Robert K. 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
0: El último sueño de Frida y Diego, le dernier rêve de Frida et Diego, un opéra en deux actes de la compositrice Gabriela Lena Frank sur un livret de Nilo Cruz, un opéra qui met en scène les retrouvailles mystiques des illustres peintres mexicains Frida Kahlo et Diego Rivera. Les premières représentations ont eu lieu depuis le 14 mai au Met et vont se poursuivre jusqu'au 5 juin. Entre sa création et aujourd'hui, l'opéra a été présenté à plusieurs endroits aux États-Unis déjà, dont à Los Angeles, San Francisco et même à l'opéra de Chicago. C'est aussi le premier opéra de la compositrice américaine Gabriela Lena Frank à être présenté au Metropolitan Opera. Il s'agit d'un opéra qui est conçu comme un renversement du mythe d'Orphée et Eurydice. L'intrigue raconte le périple de Frida, incarnée par la mezzo-soprano Isabelle Lennard, qui quitte le royaume des morts au moment de la fête des morts pour rejoindre Diego, un rôle campé par le baryton Carlos Alvarez. Le couple célèbre, pourtant en conflit, revit pendant un instant son amour tumultueux, alors que les amoureux décident d'embrasser autant leur passion que leur douleur avant de faire ses adieux définitifs au monde des vivants. La nouvelle production s'inspire allègrement des peintures de Frida et Diego et c'est Deborah Coker qui signe la mise en scène et la chorégraphie. Comme à l'habitude, je vous donne les interprètes que l'on va entendre pendant le premier acte. Je vous les donne en ordre d'apparition vocale. Vous allez entendre d'abord la basse Paul Corona, le ténor Angel Ray Gomez, ainsi que la basse Scott Connor dans les rôles de villageois. Il y aura également, bien sûr, le baryton Carlos Alvarez qui incarne Diego, la soprano Gabriela Reyes qui est Katrina, alors que c'est la soprano Isabelle Lennard qui sera Frida. Le ténor Angel Ray Gomez sera aussi un jeune homme des enfers. Le contre-ténor Niels van der Aire sera Leonardo et la soprano Liliane Cobble-Dispensa sera Guadalupe Ponti. Et bien sûr, Yannick Nézet-Séguin à la tête du chœur et de l'orchestre du Metropolitan Opera. On est en 1957 dans un cimetière tout près de Mexico. C'est le jour des morts. Les villageois rendent hommage à leurs morts et les invitent à revenir des enfers pour cette journée spéciale. Tout le monde remarque l'arrivée du célèbre peintre Diego Rivera. Il est âgé, il est malade. Et quelques personnes trouvent le courage de lui adresser la parole. Et pendant que j'entends le « là » du côté du Metropolitan, qui me dit que bientôt on va déjà commencer cet acte. Ce sera le premier, donc, le premier acte de l'opéra El Último Sueño de Frida et Diego, le dernier rêve de Frida et Diego de Gabriela Lena Frank. Un opéra qui vous provient en direct du Metropolitan Opera de New York.
2: This production by Deborah Kolker is inspired by the vibrant and surrealist paintings of Frida Kahlo, as well as depictions of the Mexican people by Diego Rivera. The ceiling is mirrored, and the raked stage has fissures that open to reveal the red light and smoke of the underworld. A blood-red tree

0: Frida joins the souls who will journey to the land of the living.
1: Frida rejoint les âmes qui s'apprêtent à retourner dans le monde des vivants, où il doit retrouver Diego et son art. Avec la basse Paul Corona, le ténor Angel Ray Gomez, ainsi que la basse Scott Connor dans le rôle de villageois, le baryton Carlos Alvarez qui incarne Diego, la soprano Gabriela Reyes, qui est Katrina, la soprano Isabelle Lennard, qui est notre Frida cet après-midi, et le ténor Angel Ray Gomez, qui interprète aussi un jeune homme des enfers, le contre-ténor Nils Vanderer, qui est Leonardo, et la soprano Liane Cobble-Dispensa, qui est Guadalupe Ponti. C'est Yannick Nézet-Séguin qui est à la tête du chœur et de l'orchestre du Metropolitan Opera. C'était le premier acte de l'opéra El Último Sueño de Frida et Diego, le dernier rêve de Frida et Diego, de Gabriela Lena Frank, un opéra qui vous provient en direct du Metropolitan Opera de New York.

On vient d'écouter ensemble le premier acte de l'opéra El Último Sueño de Frida et Diego, le dernier rêve de Frida et Diego de Gabriela Lena Frank, présenté en direct du Metropolitan Opera de New York. Si vous avez envie de m'écrire pour partager avec moi vos impressions, vous pouvez le faire à l'adresse en direct du Met, en un seul mot, @radio-canada.ca. Pendant l'entracte, on va rester au Mexique avec la musique du premier compositeur mexicain à avoir connu une renommée internationale, Manuel Ponce, lui qui a marqué son époque d'une façon indélébile. Sa complicité avec le guitariste André Segovia a permis à son répertoire pour guitare de s'imposer auprès des musiciens du monde entier. Parmi ses contributions majeures, il y a son Concierto del Sur, un concerto pour guitare dont la première a été assurée par Segovia en 1941, et aussi son concerto pour violon qui a été créé 2 ans plus tard avec nul autre que Henrik Schiering au violon. Je vous propose de le retrouver immédiatement, justement, Henrik Schiering, accompagné de l'Orchestre Philharmonique Royal, placé sous la direction de Enrique Batiz, et le concerto pour violon du compositeur mexicain Manuel Ponce.

Henrik Schering au violon et l'Orchestre Philharmonique Royal dirigé par Enrique Batiz. Il jouait pour nous le premier mouvement du concerto pour violon du compositeur mexicain Manuel Ponce. C'est l'entraque qui se poursuit du côté du Metropolitan Opera de New York et pour la suite, on va rester avec la musique du compositeur Manuel Ponce. Avec quatre pièces du compositeur mexicain interprétées à la guitare par le duo Caron-Lacroix, eux qui jouent ensemble depuis plus d'une quarantaine d'années. En fait, le duo Caron-Lacroix a commencé ses activités au début des années 1980 et depuis, ils ont connu de grandes périodes de productivité suivies d'autres périodes où le duo restait en mode veille. L'enregistrement que je vous propose provient de la deuxième grande période d'activité du duo, une période qui s'étend de la fin des années 1990 jusqu'au début des années 2000. C'est leur deuxième enregistrement, paru sous le titre Danza de la Seduction, où les deux musiciens reprennent en duo pour guitare des pièces rarement enregistrées du répertoire espagnol et aussi de l'Amérique latine. Voici le duo de guitaristes Caron Lacroix, Michel Caron et Paulin Lacroix, et quatre pièces du compositeur Manuel Ponce.

Quatre pièces du compositeur Manuel Ponce par le duo de guitaristes Caron Lacroix, Michel Caron et Paulin Lacroix à la guitare. Nous sommes maintenant de retour au Metropolitan Opera pour la suite, la conclusion de notre programme principal cet après-midi, l'opéra de la compositrice américaine Gabriela Lena Frank, El Ultimo Sueño de Frida et Diego, le dernier rêve de Frida et Diego. Selon ce que rapporte le New York Times, chacun des interprètes, la mezzo-soprano Isabelle Lennard et le baryton Carlos Alvarez, a su s'imposer sur l'immense scène du Met. Surtout Alvarez, selon le New York Times toujours, grâce à sa voix, lui dont le dernier passage au Met remonte à 2009. Et le New York Times rapporte que pour sa part, la mezzo-soprano Isabelle Lennard, malgré son timbre de voix moins riche que Daniela Mack, celle qui a chanté le rôle depuis la création, a fait preuve d'une présence imposante et charismatique. Et le New York Times rapporte aussi que Yannick Nézet-Séguin a dirigé l'orchestre avec une retenue, dit-on, judicieuse, réservant ses éclats aux passages orchestraux. Deuxième acte maintenant, conclusion, on se retrouve d'abord dans le monde des vivants. Diego se sent en manque d'inspiration pour peindre, malgré un cœur de voix qui tantôt l'encourage et tantôt se moque de lui. Soudain, Frida lui apparaît. Il se réjouit qu'elle ait répondu à son appel, mais Frida lui explique que c'est d'abord son art à elle qui l'a attiré. Les amoureux se retrouvent, ils se promènent ensemble dans le parc de l'Almada. Frida s'émerveille d'être de retour dans le monde des vivants, mais sans douleur physique cette fois. Elle refuse d'embrasser Diego puisque ce serait contraire aux règles et qu'elle serait punie par le retour de sa douleur. Devant eux, Katrina, sous les traits d'une marchande, leur offre des fruits. Frida et Diego commencent à renouer. Quand une mendiante, et c'est Katrina qui est toujours là, qui est déguisée, qui demande au monde, les amoureux se rappellent alors les aspects les plus sombres de ce monde. Frida et Diego pleurent leur belle ville, antique, pliée et marquée par l'histoire. Frida reprend courage quand elle aperçoit Leonardo et qu'elle apprend qu'il a enfin réussi à rendre visite à l'admirateur de Greta Garbo. Diego conduit Frida vers sa maison bien-aimée, la Casa Azul, la Maison Bleue. Et sur place, Frida entend des voix contradictoires. Leonardo qui l'exhorte à se souvenir de son art. Katrina qui la met en garde de ne pas s'approcher de son chevalet, et Diego, lui, qui la supplie de le prendre dans ses bras. Frida aspire à peindre à nouveau, mais elle ne parvient plus à faire appel à sa principale source d'inspiration, sa propre image. Diego lui rappelle que peindre, c'est d'abord se souvenir, et lui demande de lui pardonner de lui avoir fait tant de mal. Frida l'embrasse, alors elle est immédiatement submergée par son ancienne agonie. Diego, lui, l'encourage à peindre, et soudain, les autoportraits que Frida a créés pendant toute sa vie apparaissent. Il l'appelle dans le monde de l'art où elle et Diego sont suspendus dans le temps et l'espace. À l'approche de l'aube, Frida et Diego s'accrochent à leur espoir de rester ensemble, alors même que les autres âmes se préparent à redescendre aux enfers. Leonardo fait ses adieux définitifs au royaume des vivants. Katrina rassemble les autres. Mais elle s'agace quand elle constate que Frida manque à l'appel. De leur côté, Diego et Frida reconnaissent qu'ils ne peuvent pas vivre éternellement dans un monde onirique d'art. Alors Diego appelle Katrina. Il affirme que son heure est venue. Aussitôt Katrina la réprimande, personne ne peut décider le moment de sa mort, mais elle cède quand Frida la supplie de l'aider. Alors les deux accompagnent Diego dans son passage vers l'au-delà. Aussitôt, les âmes les accueillent alors que Frida et Diego sont maintenant réunis pour l'éternité. Et au début du deuxième acte, Diego se tient sur la plateforme supérieure d'un échafaudage en bois. Il est dos au public, face à une grande toile sur laquelle n'apparaît qu'une esquisse représentant une femme.

Un peu plus tard, à la Casa Azul, on va apercevoir le lit à baldaquin bleu de Frida, des draps blancs, une porte verte, des marionnettes mexicaines aussi, grandeur nature. En tant qu'habitants d'enfer, les choristes, pour leur part, sont vêtus de costumes mexicains festifs. Ils portent des masques. Voici le deuxième acte. Le deuxième acte de la conclusion de l'opéra El Último Sueño de Frida et Diego. Le dernier rêve de Frida et Diego de Gabriela Lena Frank, un opéra qui vous provient en direct du Metropolitan Opera de New York.

0: Alvarez. He's a native of Malaga, Spain. He's sung numerous Verdi baritone roles for us, including the title roles of Macbeth and Rigoletto. He's had a triumph in his return to the Met with this run.
1: Mm. C'est Carlo Alvarez qui salue la foule en ce moment et Isabelle Lennard.
0: His famous pot belly. And shaking the hand of our remarkable prompter, Karen Levine. And Isabelle Lennard is applauding him, and now she steps
1: Isabelle
0: forward.
1: Isabelle Lennard, Frida, oh, qui vient saluer la foule à son tour, et la foule qui salue, bien sûr, Frida.
0: The mezzo-soprano has sung 150-plus performances here. She starred this fall as Carmen. Recently, she appeared as Rosina in El Barbiere di Siviglia. She's sung the title roles of Cinderella and Nico Muley's Marnie. She appeared in concert in February with the Met Orchestra under Yannick Nezet-Séguin. She is a Carnegie Hall Perspectives artist this year. And she joins hands with our leads and comes to the front of the stage.
1: Parce que le chef viendra saluer la foule aussi à son tour.
0: Frida Kahlo dress.
1: On attend, on voit.
0: Colorful skirt with a vibrant purple shawl. And now she brings on our maestro,
1: Yannick Nezet-Séguin, qui était cet après-midi à la tête du chœur et de l'orchestre du Metropolitan Opera.
0: Viens saluer la foule.
1: C'était le deuxième acte, la conclusion de l'opéra El Ultimo Segno de Frida et Diego, le dernier rêve de Frida et Diego de Gabriela Lena Frank, un opéra qui vous provient en direct du Metropolitan Opera de New York. J'en profite aussi pour souligner le travail du directeur musical du Metropolitan Opera, Janet Lehrman-Neubauer, Yannick Nezet-Séguin, et aussi du directeur général Maria Manetti-Schrem, Peter Gelb.
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La valse Capriccio ou valse Caprice, comme vous préférez, du compositeur Ricardo Castro avec Jorge Suarez au piano. Et tout juste avant, ben oui, c'était le dernier acte, la conclusion de l'opéra El Último.

Monsegno de Frida et Diego, Le dernier rêve de Frida et Diego de Gabriella Lena Frank, diffusé en direct du Metropolitan Opera de New York. Et encore une fois, si vous en avez envie, vous pouvez m'écrire pour partager avec moi vos impressions. L'adresse en direct du Met, @radio-canada.ca. C'est la fin de l'opéra, mais ce n'est pas la fin de notre rendez-vous. Et tiens, on va se faire plaisir maintenant. C'est la dernière de la saison, après tout, quand même. On s'en va dans un répertoire complètement différent. Je vous amène ailleurs. Si je vous dis les trois ténors, est-ce que ça vous parle? Je vous amène avec moi le soir du 7 juillet 1990 dans le décor imposant des Thermes de Caracalla à Rome pour un concert dans le cadre de la finale de la Coupe du monde de football Italia 90, un concert suivi par environ 800 millions de téléspectateurs à travers le monde. Les ténors José Carreras, Placido Domingo et Luciano Pavarotti, accompagnés de plus de 200 musiciens de l'orchestre du Maggio Musicale de Florence et de l'orchestre de l'Opéra de Rome, sous la direction de Zubin Mehta, sont réunis sur la scène pour chanter un bouquet mémorable d'air populaire. Corinne Gratto, Torna a Sorrento, Granada et plusieurs autres, incluant bien sûr l'incontournable Nessun Dorma de l'Opéra Turandot de Puccini. Les voici! Les trois ténors en concert.

Les trois ténors en concert, José Carreras, Placido Domingo et Luciano Pavarotti. Et plus de 200 musiciens de l'Orchestre du Maggio Musicale de Florence et l'Orchestre de l'Opéra de Rome aussi réunis sous la direction de Zubin Mehta. Un bouquet de pièces pour se faire plaisir et c'est dans le même ordre d'idées que je vous présente le dernier bloc musical de la saison. C'est que Marc-André Doran, qui réalise en direct du Met, et moi-même, on a évidemment souvent des discussions à propos de la musique. Et un sujet qui revient souvent, c'est mon amour pour les valses. Et je vous assure, je ne manque aucune occasion de le lui rappeler. Donc, pour me faire plaisir, et j'espère que ça va aussi vous faire plaisir, voici pour se rendre au bout de notre rendez-vous de cet après-midi, le dernier bloc de la saison, trois valses du compositeur Johann Strauss fils, avec l'Orchestre Philharmonique Royal sous la direction d'Arthur Rodzinski.

Arthur Rodzinski à la tête de l'Orchestre Philharmonique Royale et trois valses de Johann Strauss fils. On entendait les voix du printemps, les roses du sud et à l'instant c'était les contes de la forêt viennoise. Et c'est ainsi que se termine notre émission de cette semaine. Merci à Marc-André Doran à la réalisation. Merci aussi à Mathilde Legault à la recherche. Merci à Alexis Lebel à la technique cet après-midi avec nous. C'était la dernière de la saison de En direct du Met. Dès la semaine prochaine, moi j'ai le plaisir de vous retrouver avec Samedi à l'Opéra à 13h sur Ici Musique Classique. Et surtout, je vous retrouve au micro de En direct du Met au mois de décembre prochain pour une autre saison avec Marc-André Doran à la réalisation. Si vous avez envie de nous écrire, surtout, il ne faut pas hésiter, ça me fait toujours plaisir.

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trio pour violon, violoncelle et piano intitulé « Dans un rêve » de la compositrice, pianiste, pédagogue et éminente chercheuse française Marie Jaël, née en Alsace en 1846, morte à Paris en 1925, figure importante de la vie musicale française de son temps. On redécouvre son œuvre depuis quelques années grâce à la parution, entre autres, de très très beaux enregistrements, dont celui qu'on écoutait à l'instant, un disque consacré à la musique de chambre de Marie Jaël, une production de la Maison française La Boîte à Pépites, Recording Women Composers, initiative de la violoncelliste Héloïse Luzzatti. C'est elle qu'on écoutait ici en compagnie de la violoniste Manon Galli et de la pianiste Celia Onetto Ben Saïd. C'est l'heure de la table d'harmonie. Bonjour à toutes et à tous. Merci d'être au rendez-vous. Frédéric Trudel au micro, avec vous pour les deux prochaines heures. Un vaste programme aujourd'hui. On va se plonger dans la redécouverte de l'œuvre de plusieurs compositrices françaises pour la plupart. Je vous propose tout de suite d'explorer encore un peu la belle musique de Marie Jaël. Son catalogue comprend une centaine de partitions composées de 1870 à 1900. Le morceau qu'on va entendre ici, son concerto pour violoncelle et orchestre en fa majeur, a été écrit en 1882. On l'écoute sous les doigts du violoncelliste Xavier Philips. Hervé Niquet dirige l'orchestre philharmonique de Bruxelles.

Concerto pour violoncelle de la compositrice française Marie Jaël. Xavier Philips était au violoncelle, l'Orchestre Philharmonique de Bruxelles était sous la direction d'Hervé Niquet. On se tourne maintenant vers la musique de Mel Bonis, de son vrai nom Mélanie Hélène Bonis. Elle est née à Paris en 1858, disparue en 1937. Issue d'une modeste famille parisienne, elle est promise au métier de couturière. Jusqu'à ce qu'un ami de la famille, professeur au Conservatoire de Paris, remarque ses talents sur le vieux piano familial et réussit à convaincre ses parents de la présenter au célèbre organiste et compositeur César Franck. Ce dernier la prend comme élève et la fait admettre au Conservatoire de Paris, où elle va fréquenter notamment les mêmes classes que Claude Debussy. Malheureusement, contrainte par ses parents à abandonner ses études musicales en raison d'une passion amoureuse avec un jeune étudiant du conservatoire, on l'incite fortement à marier un riche industriel et à fonder une famille. Elle n'abandonnera pas pour autant sa passion pour la musique. De 1892 à 1914, elle va écrire pas moins de 200 œuvres dans tous les genres. L'œuvre que je vous fais entendre, la sonate pour flûte et piano, a été publiée en 1904. Elle est jouée ici par la flûtiste Juliette Hurel et la pianiste Hélène Couvert.

sonate pour flûte et piano de la compositrice parisienne Mel Bonis. Juliette Hurel était à la flûte, Hélène Couvert au piano, extrait de leur album Compositrice à l'aube du XXe siècle, paru en 2020 chez Alpha Classics. Autre brillante musicienne française, la compositrice Louise Farenc, née à Paris en 1803, décédée en 1875. C'est l'une des très très rares compositrices de ce temps à s'être taillée une place dans le grand répertoire symphonique. Élève d'Antonin Reicha et de Johann Nepomuk Hummel, elle est, par cette filiation, vous allez l'entendre, je pense, un peu l'héritière de Beethoven. Outre ses activités de compositrice, elle a mené une très belle carrière de pédagogue. Elle a été professeure de piano au Conservatoire de Paris, devenant jusque-là la deuxième femme seulement à exercer cette profession dans l'histoire du Conservatoire. Elle est même parvenue à y obtenir de haute lutte la parité salariale avec ses pairs masculins. Tout un exploit quand même pour l'époque. On sait qu'encore aujourd'hui, cela ne va pas tout

autour de soi. Je vous propose d'entendre sa passionnée et passionnante symphonie numéro 3 en sol mineur, composée en 1847. L'Orchestre national de Metz est sous la direction de David Raylan.

Ligne numéro 3 de la compositrice parisienne Louise Farenc. David Reiland dirigeait les musiciens de l'Orchestre National de Metz. Superbe enregistrement, il a été réalisé à l'Arsenal de Metz en janvier 2023. Extrait de ce très réussi et ambitieux album, compositrice New Light on French Romantic Women Composers, production du Palazzetto Bruzane. Petit tour maintenant dans la France féminine des 17e et 18e siècles. Extrait d'un splendide enregistrement de la violoniste baroque française Sophie de Bardonnèche. L'album s'intitule Destinée. Il nous fait découvrir la musique de plusieurs compositrices françaises de l'époque baroque. Des musiciennes pour la plupart encore presque complètement inconnues aujourd'hui, à l'exception peut-être d'Elisabeth Jacquet de la Guerre, qu'on connaît un peu plus. Très, très émouvant d'entendre pour la première fois les œuvres de ces femmes, de ces pionnières qui ont vécu à une époque, disons-le, peu propice à l'éclosion de leurs talents. On écoute ces très beaux morceaux de Madame Talon, de Madeleine Guédon de Presles, d'Elisabeth Louise Papavoine, de Mademoiselle Laurent et d'Elisabeth Jacquet de la Guerre. Sophie de Bardonnèche est au violon baroque, Lucille Boulanger à la viole de gambe et Justin Taylor au clavecin.

Sonate pour violon et basse continue numéro 1 en ré mineur d'Elisabeth Jacquet de Laguerre, publiée à Paris en 1707. On a entendu auparavant des morceaux d'autres grandes méconnues des 17e et 18e siècles français, les Mademoiselles Laurent, Elisabeth Louise Papavoine, Anne-Madeleine Guédon de Presles et enfin Madame Talon. Sophie de Bardonnèche était au violon baroque, Lucille Boulanger à la viole de gambe et Justin Taylor au clavecin. On se transporte maintenant au Moyen Âge. Musique de la compositrice, poétesse, abbesse et visionnaire allemande Hildegard von Bingen, née en 1098, morte en 1179. Simple femme et fragile réceptacle, écrivait-elle, je parle de ces choses qui ne viennent pas de moi, mais de la lumière sereine. On écoute la mezzo-soprano canadienne Emily D'Angelo et les membres du Kuss Quartet.

Musique de la compositrice, abbesse et poétesse allemande du Moyen-Âge, Hildegard von Bingen. La mezzo-soprano canadienne Emily D'Angelo était aux côtés des cordes du Kuss Quartet, extrait de son album Energeia, production Deutsche Grammophon. C'est ici qu'on s'arrête pour aujourd'hui. J'espère que ces quelques portraits de compositrices vous ont plu. Merci d'avoir prêté l'oreille. Frédéric Trudel au micro. J'espère vous retrouver demain à la table d'harmonie. D'ici là, à toutes et à tous, excellente fin de journée sur ICI Musique Classique.

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un doux bonjour chanté en japonais pour vous souhaiter la bienvenue ce matin. De petites pièces pour enfants qui font partie d'un recueil qui porte le titre de Shoka. Des pièces qui datent de la fin du 19e siècle, une période de changement pour le Japon qui était alors un territoire fermé, un territoire coupé du reste du monde depuis plus de 250 ans. Les textes tirés d'anciens poèmes japonais racontent le quotidien, la vie de tous les jours, les peines, parfois la joie, souvent la nostalgie. On y raconte aussi l'espoir à travers l'histoire de ceux qui ont fui la pauvreté. Je m'appelle Daniel Vincent, bienvenue à De tout cœur avec vous.

le Chœur de chambre des enfants de Montréal et l'Orchestre symphonique de Montréal sous la baguette de Kent Nagano et une sélection parmi les pièces du recueil Shoka. Après le Japon, on s'en va en Allemagne avec le Chœur de chambre de Dresde et la musique de Carl-Philipp Emanuel Bach. Plusieurs hypothèses sont avancées quand vient le temps d'expliquer le contexte de ce qu'on va écouter ensemble, son Magnificat Votkent 215. C'est la première grande œuvre chorale du compositeur à être parvenue jusqu'à nous. Selon certaines sources, Carl-Philipp Emanuel Bach aurait composé cette musique dans l'espoir de succéder à son père au poste de cantor à l'église Saint-Thomas de Leipzig. Quoi qu'il en soit, c'est une œuvre absolument grandiose qui est parvenue jusqu'à nous et la version que je vous propose en est une des belles qui existent. Avec la soprano Elisabeth Scholl, la contralto Ruth Sandoff, le ténor Andreas Karasiak et la basse Gotthold Schwarz, le chœur de chambre de Dresde et l'orchestre La Stagione de Francfort sous la direction du chef Michael Schneider. Voici le Magnificat Votkent 215 de Carl-Philipp Emanuel Bach.

avec la soprano Elisabeth Scholl, la contralto Ruth Sandoff, le ténor Andreas Karasiak et la basse Gotthold Schwarz, le chœur de chambre de Dresde et l'orchestre La Stagione de Francfort sous la direction du chef Michael Schneider. C'était le Magnificat Votkent 215 de Carl Philipp Emanuel Bach. Et tiens, on poursuit avec la musique de Bach, Jean-Sébastien Bach.

de Jean-Sébastien Bach. On écoutait sa sonate pour flûte et basse continue BWV 1020 avec Sally Walker à la flûte et Emily Granger à la harpe. Je vous invite maintenant à un beau moment en compagnie du chœur de chambre de Stuttgart et une sélection de pièces de Mahler et Richard Strauss. Un ensemble de premiers plans qui compte près d'une centaine d'enregistrements à leur actif depuis leur fondation à la fin des années 60, alors justement sous la baguette du chef Frieder Bernius que l'on retrouve maintenant.

La Canadienne Angela Hewitt et trois transcriptions pour le piano de Lieder de Richard Strauss, alors que juste avant, Frieder Bernius et les voix du chœur de chambre de Stuttgart nous offraient des extraits d'un enregistrement paru en 2024 sous le titre Schoenberg, Strauss et Mahler, Paix sur Terre. La suite, ce sera avec les voix de l'ensemble Art Choral et son chef Matthias Maut que nous allons la passer. L'ensemble a été fondé il y a plus d'une quarantaine d'années et demeure très actif, principalement au Québec et au Canada. D'ailleurs, ils sont le chœur professionnel en résidence jusqu'en 2027 au Festival Classica et du Nouvel Opéra Métropolitain. Les voici extraits d'un album paru en 2023 et des musiques signées Telemann et Homilius.

L'ensemble Art Choral et Mathias Malte à la direction. Et à l'instant, c'était des musiques de Téléman et Homilius. Et c'est là-dessus que se termine notre émission de ce matin. Merci à Claire Boisvert à la programmation et à la réalisation. Si vous avez envie de nous écrire, ça nous fait toujours plaisir de vous lire. L'adresse de tout cœur, en un seul mot, @radio-canada.ca. Je m'appelle Daniel Vincent. Je vous souhaite une très belle semaine et je vous dis à bientôt.

Un quatuor pour flûte de Mozart, c'était Nadia Labrie et ses complices, et tout ça nous mène aux informations. Je m'appelle François Lemay, on se retrouve dans quelques minutes sur Ici Musique.

Bonjour, ici Karine Matheux. Voici les informations. Les réactions se multiplient à la suite d'un rassemblement raciste qui s'est déroulé samedi après-midi dans un parc de Shawinigan en Mauricie. Un groupe d'une vingtaine de personnes vêtues de noir et masquées s'est réuni pour brandir une bannière sur laquelle est inscrit « Je me souviens d'un Québec blanc ». La classe politique tant à Québec qu'à Ottawa a dénoncé ce rassemblement et les propos véhiculés. Cette sortie a aussi créé un malaise dans la communauté de Shawinigan. Près de 300 signaleurs du Canadien Pacifique sont en grève depuis hier. Leur syndicat affirme que malgré des mois de négociations, la partie patronale n'a pas cherché à discuter sérieusement des principales propositions financières qu'il a formulées. De son côté, la compagnie ferroviaire indique avoir pris des mesures d'urgence pour assurer la continuité des opérations à travers tout le pays. La série Rivalité passionnée a remporté un nombre record de 16 trophées au prix écran canadien cette fin de semaine. Le comédien Hudson Williams, qui joue l'un des deux personnages principaux, est notamment reparti avec la statuette du meilleur acteur principal. Rivalité passionnée a aussi reçu le prix du public et celui de la meilleure série dramatique. La comédienne québécoise Sophie Nélis a de son côté reçu le prix Radius, qui récompense les personnes dont le travail contribue au rayonnement international du Canada. Et Céline Dion ajoute 10 nouvelles dates à sa série de concerts prévues à Paris. Devant l'engouement suscité par sa résidence dans la capitale française, qui doit commencer le 12 septembre prochain, la chanteuse annonce qu'elle performera aussi au mois de mai 2027. Elle effectue ce retour sur scène au Paris La Défense Arena, qui peut accueillir près de 40 000 spectateurs. Voilà, c'était les informations.

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3: Il est 6h32 dans les Maritimes. Je m'appelle François Lemay. Je vous salue bien bas parce que c'est quand le jour se lève.

On écoute maintenant la musique du compositeur français baroque Jean-Marie Leclerc. Il a composé plusieurs concertos pour violon qui possèdent tout le raffinement, toute la précision du style français, en plus de la virtuosité à l'italienne. C'est un concerto de l'opus 10 de Jean-Marie Leclerc qu'on écoute, interprété sur instrument d'époque par Leila Cheyeg et l'ensemble La Tchétra.

Quatrième concert de François Couperin, c'était Clavecin en concert dirigé par Luc Beauséjour. Ça nous mène à 6h, 7h dans les Maritimes. Je m'appelle François Lemay sur Récit Musique. C'est quand le jour se lève. Ignaz Paderewski, pianiste légendaire, né en Polodie. En fait, c'est l'Ukraine à la fin du 19e siècle. Alors, Paderewski, il était mécène, philanthrope, homme d'État et diplomate, un homme brillant. Et lorsqu'il s'asseyait au piano, il faisait des merveilles. Voici deux miscellanéas d'Ignaz Paderewski.

Elle est spéciale et émouvante, la musique d'Ignace Paderewski. On écoutait un moment musical tiré de ses Miscellanea. Sachez que vous trouverez le détail complet des listes musicales présentées à l'émission sur notre super plateforme Radio-Canada Audio.

Un extrait de l'octuaire de Schubert, c'était les solistes de l'OSM. Donnez-moi de vos nouvelles, ça me fait toujours plaisir de vous lire. Quand le jour, @radio-canada.ca.

0: Bonjour, ici Karine Matheux. Voici les informations. Le chef conservateur a envoyé une lettre au premier ministre Mark Carney hier pour lui demander de déclencher un débat d'urgence aux communes après la publication des chiffres de Statistique Canada qui montrent que le pays est en récession technique parce que le produit intérieur brut réel a reculé pendant deux trimestres consécutifs. Le chef conservateur préfère utiliser seulement le terme récession. Dans sa lettre au premier ministre, Pierre Poilievre dénonce le fait que le Canada est le seul pays du G7 à être entré en récession. Près de 300 signaleurs du Canadien Pacifique Kansas City sont en grève depuis hier. Leur syndicat affirme que malgré des mois de négociations, la partie patronale n'a pas cherché à discuter sérieusement des principales propositions financières qu'il a formulées. De son côté, la compagnie ferroviaire se dit déçue et indique avoir pris des mesures d'urgence pour assurer la continuité des opérations à travers tout le pays. La série Rivalité passionnée a remporté un nombre record de 16 trophées au prix écran canadien en fin de semaine. Le comédien Hudson Williams, qui joue l'un des deux personnages principaux, est notamment reparti avec la statuette du meilleur acteur principal dans une série dramatique. Rivalité passionnée a aussi reçu le prix du public et celui de la meilleure série dramatique lors du gala, qui récompensait le meilleur de la télévision et du cinéma canadien. La comédienne québécoise Sophie Nélis a de son côté reçu le prix Radius, qui récompense les personnes dont le travail contribue au rayonnement international du Canada. Et Céline Dion ajoute 10 nouvelles dates à sa série de concerts prévus à Paris, devant l'engouement suscité par sa résidence dans la capitale française, qui doit commencer le 12 septembre prochain. La chanteuse annonce qu'elle performera aussi au mois de mai 2027.
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5: Il est 6h32, 7h32 dans les Maritimes. Je m'appelle François Lemay. Sur ICI Musique, c'est quand le jour se lève.

On écoute maintenant la musique de Mozart, le concerto pour flûte Köchel 314, interprété par Patrick Gallois à la flûte et à la direction, qui se prend littéralement ici, excusez-moi, pardon, pour un colibri. Je blague? Pas tant.

de Mozart. On écoutait le concerto Köchel 314. C'était Patrick Galois et l'orchestre de chambre de Suède, Le Colibri, dont le premier mouvement était vraiment très, très ressemblant. Patrick Galois est un bon imitateur de Colibri. On y va en équilibre. Voici la musique de Jean-Sébastien Bach.

toujours un plaisir, depuis qu'il nous est arrivé que cette intégrale des concertos pour violons et instruments de Jean-Sébastien Bach, interprété par James Enos, le concerto BWV 1060R, c'était James Enos, Charlemagne et les musiciens de l'orchestre du CNA. Dans quelques instants, mon ami Olivier Robillard-Lavaux, le gigantesque, l'énorme, un monstre sacré, bref, s'en vient vous faire déjeuner en paix. Excuse Olivier, la barre est très haute. Je m'appelle François Lemay, car le jour se lève, se poursuit sur Ici Musique Classique. Moi, on va être très bon.

C'est l'artiste Minou avec sa pièce Demi-tour qui a ouvert Déjeuner en paix ce matin. Je vous souhaite la bienvenue en ce lundi. L'émission vous provient en direct depuis le studio 3 de la Maison de Radio-Canada à Montréal. Bon début de semaine, peu importe où vous habitez au pays. Aujourd'hui, à l'émission, on va découvrir la musique de Léa Saint-Pierre qui a sorti une nouvelle chanson. On aura Plants and Animals puisque la formation montréalaise va jouer au Divan Orange. Je sais pas si vous vous souvenez, peut-être que vous avez vécu la scène montréalaise des années 2000. Salle importante qui a finalement fermé, qui est devenu, je pense, un magasin de trucs là, de Bouddha ou de yoga. Là. En tout cas, bref. Et ça va revivre. Pendant le Pop Montréal, on va réouvrir cette salle. On a même retrouvé le vieux divan orange. Donc, on s'en reparle un peu plus tard. On va également lancer à ça. C'est notre projet de fin d'année. Vous savez, la 8e saison de Déjeuner en paix va se terminer bientôt. Et on veut vous sonder. On cherche à savoir votre groupe francophone préféré au Canada. Peu importe l'époque. Et ce sera pas là selon vous, le groupe le plus important, selon les critiques de disques, le nombre d'albums vendus, tout ça. Non. Il n'y a pas de mauvaise

C'est le titre « Petites heures », une chanson de Rose-Marie Gauthier. C'est arrivé un 1er juin, on reste au Canada ce matin, pour la parution d'un album qui est venu ajouter une couche supplémentaire de vernis à la carrière d'une artiste qui en était rendue à son 4e album. Et je t'en parlais ce matin puisque cet album permettait à l'artiste de passer haut la main un test important en carrière. C'est un défi là toujours difficile à réussir, c'est-à-dire se maintenir, avoir un grand succès 10 ans après la sortie de son premier album. C'est un moment pivot dans une carrière là, lorsqu'on n'est plus la nouvelle saveur du mois, mais qu'on n'est pas encore un vétéran de la musique, là. Une légende qui sera couverte par les médias ou suivie par le public, peu importe ce qui se passe. Là, c'est, je l'ai dit souvent, ça fait 25 ans que je fais du journalisme musical, j'ai déjà dit à ce micro, j'ai vu beaucoup d'artistes se casser les dents à ce moment précis. Là. On n'est plus le boss du début, mais on n'est pas encore Michel Rivard, vous me comprenez. Donc, notre artiste ce matin, elle passait ce test le 1er juin 2018, c'est Cœur de pirate qui a lancé son album En cas de tempête, ce jardin sera fermé. Déjà, le titre frappe. Il lui a été inspiré par des écriteaux qu'on retrouve dans certains parcs à Paris. Si ça brasse trop, s'il vente trop, venez pas vous abriter ici, là, avec les arbres pluvieux secoués par les rafales de vent, c'est pas une bonne idée. Donc, excellent titre d'album avec un lien avec les thématiques abordées par Cœur de pirate sur le disque. On se remet dans le contexte. 2018, le monde entier vient de vivre une première vague MeToo où de nombreuses femmes ont pris la parole pour dénoncer des agresseurs, raconter ce qu'elles ont vécu, pour libérer la parole et changer la honte de camp. Donc, le sujet revient sur l'album et pour pas que ça devienne trop lourd, Béatrice Martin, Cœur de pirate, a eu le réflexe qu'on voit souvent en musique, c'est-à-dire associer un texte plus grave, sérieux, à une musique plus pop. Le fameux contraste là, sombre dans le texte, musique plus énergique, plus rythmée. Et elle a vu juste, une fois de plus, là, non seulement ses textes ont résonné dans la tête de nombreuses femmes, des hommes qui ont été touchés par ces textes aussi, et toutes celles qui ont vécu des relations toxiques. Là, y en a plein. Et la mélodie a été convaincante. Les forces rythmiques, les forces mélodiques du disque ont fonctionné. Donc, en cas de tempête, ce jardin sera fermé. A même valu à Béatrice Martin le Félix de l'album pop de l'année. Celui d'une interprète féminine de l'année aussi. C'est énorme, du solide pour un 4e album lancé par Cœur de pirate il y a 8 ans, jour pour jour. On écoute la toute première chanson du disque, celle qui nous ouvre les portes justement de son jardin secret.

C'était un spécial 2 pour 1, cœur de pirate. On a entendu d'abord la pièce Somnambule, toute première chanson de ce disque En cas de tempête, ce jardin sera fermé, qui a été lancé il y a 8 ans, jour pour jour, et c'était suivi de Kamouraska, une pièce instrumentale qui se trouve sur son album Perséide. Voici Willows avec sa chanson La Roue.

C'était la voix de Valérie Carpentier sur sa pièce Aussitôt, une chanson composée par Marie-Pierre Arthur. Le texte est de Gaëlle. Et juste avant, il y a eu Vincent Vallière avec Juste un moment, ainsi que La roue de Willows. Il est 7h29, 8h29 dans les Maritimes. Je vous rappelle que vous déjeunez en paix sur ICI Musique. On se rend tranquillement vers le bulletin d'information. On s'y rend au son du Quatuor Esca. C'est la pièce instrumentale Carousel.

0: Bonjour, ici Karine Matheux. Voici les informations. Le chef du Parti conservateur réclame un débat d'urgence aux communes après la publication de données de Statistique Canada qui montrent que le pays est en récession technique parce que le produit intérieur brut réel a reculé pendant deux trimestres consécutifs. Pierre Poilievre a envoyé une lettre au premier ministre Mark Carney à ce sujet hier. Il estime que cette situation démontre que le gouvernement Carney ne produit pas les résultats escomptés. Les économistes affirment toutefois que la situation n'est pas alarmante pour le moment. Un document interne du gouvernement fédéral met en garde contre le vol de données provenant de véhicules électriques qui pourraient être utilisés pour suivre des personnes ou effectuer de la surveillance. La note de service de Sécurité publique Canada a été préparée pour répondre aux préoccupations concernant l'importation de véhicules chinois. Selon ce document, les véhicules connectés recueillent d'importantes quantités de données sur les Canadiens qui peuvent avoir une valeur en matière de renseignement. Près de 300 signaleurs du Canadien Pacifique Kansas City sont en grève. Leur syndicat affirme que malgré des mois de négociations, la partie patronale n'a pas cherché à discuter sérieusement des principales propositions financières qu'il a formulées. La compagnie ferroviaire, elle, indique avoir pris des mesures d'urgence pour assurer la continuité des opérations à travers tout le pays. Et la famille de l'ex-hockeyeur Claude Lemieux, mort jeudi, fera don de son cerveau à la science. Le quadruple champion de la Coupe Stanley s'est enlevé la vie quelques jours après avoir porté le flambeau avant un match du Canadien de Montréal. Ses proches souhaitent que ce geste permette de faire avancer les connaissances sur les effets à long terme des traumatismes crâniens répétés sur les athlètes. Voilà, c'était les informations.
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Elle s'appelle Josiane Paradis. C'était la chanson « Je n'ai plus l'âge que j'ai », une pièce, oui, le texte et la musique composée par Stéphane Lafleur. Je vous souhaite la bienvenue à Déjeuner en paix si vous venez de vous joindre à nous. Il est 7h37, 8h37 dans les Maritimes et on écoute Richard Séguin avec « Sous les cheminées ». Bon lundi.

Sémanic, c'est une pièce de Jourini qui figure. Il est en liste pour devenir Révélation Radio-Canada 2026-2027. Je vous rappelle que cette année, on fait les choses différemment. On a annoncé 12 artistes qui sont nommés pour être Révélation. Et cet automne, on va dévoiler officiellement les 6 Révélations. On enchaîne avec une nouveauté que je dédie à tous ceux qui vont déménager le 1er juillet. C'est dans un mois. Certaines personnes commencent vraiment à voir la date arrivée. On prépare les boîtes, on a réservé le camion. C'est une chanson de Léa Saint-Pierre. C'est une musicienne qui a fait l'École nationale de la chanson de Granby en 2023, qui a participé à différents concours, qui a lancé un premier micro-album il y a 2 ans, réalisé par Antoine Corriveau. Il est là qui lance une nouvelle pièce, La Maison d'Alice. Justement, ça parle de maison. C'est en lien avec son amie d'enfance, Alice Zérini-Lorest, qui récemment a perdu, c'est une artiste visuelle, je la nomme, parce qu'elle fait de la céramique, entre autres. Elle a perdu sa maison familiale au mois de mai 2024 et ils ont dû vider la maison et quitter cet endroit. Donc, c'est un hommage à tous ceux qui ont grandi dans une maison et qui voient leurs parents souvent. Bon, des fois, on retourne dans la maison familiale. Souvent, c'est les parents qui y restent, mais après, quoi, 50 ans, 40 ans, 30 ans au même endroit, on doit vider la maison familiale. Il y a un moment dans la chanson où on dit les deux chaises à la place du camion. Ceux qui mettent deux chaises avec une corde dans la rue. Le camion qu'on nourrit de nos vies de carton, il va s'arrêter en juillet comme la pluie qui efface la craie. Bref, c'est une très belle chanson. Au début, ça commence tout doucement. Ça se déploie à un doux crescendo. C'est magnifique. Au départ, guitare, voix acoustique. Et puis, tranquillement, les arrangements de cordes arrivent. La chanson prend son envol et à la toute fin, je trouve que c'est vraiment, c'est de la haute voltige. C'est très bien fait. La Maison d'Alice, Léa Saint-Pierre.

J'avais pas mon téléphone, c'est le titre, une composition de Sandra Contour. Il y a eu Le Roi de la Montagne de Clopelgag, ainsi que La Maison d'Alice, Léa Saint-Pierre. Je ne sais pas si vous aviez prévu aller voir la formation Mentana en concert au Franco de Montréal, au Festival en chanson de Petite-Vallée, au Festival Rythme de Tremblant ou à Blainville. Eh bien, sachez que ces quatre concerts ont été annulés par Mentana, puisque le chanteur à la voix rocailleuse, Robin Joël Cool, qui est aussi comédien, a eu un accident de jardinage vraiment bête. Vous avez peut-être vu l'information passer. Il est tombé le larynx directement sur le rebord d'une brouette. J'ai de la misère à imaginer comment tout ça peut arriver, mais c'est arrivé. Et là, il doit reposer son larynx jusqu'au mois d'août. Donc, annulation des concerts de Mentana, des quatre prochains concerts. Le groupe va reprendre la route après sa convalescence. Donc, on écoute la pièce « Pas le temps de travailler » de Mentana. C'est exactement ça, mon Robin. « Pas le temps de travailler, repose-toi un peu ».

Le duo Haute-Rive avec Aller-Retour et juste avant Bolduc tout croche, la chanson Année de repêchage. OK, on se lance dans une grande enquête. C'est le bureau d'enquête de Déjeuner en paix qui s'est forgé d'une mission. En fait, c'est ma réalisatrice Catherine Gay qui, il y a une semaine ou deux, dans le battement des émissions, lorsque Déjeuner en paix se termine, l'effet Pogonette débute, là, les deux équipes, on est tous ensemble dans le studio et ma réalisatrice Catherine Gay a demandé comme ça pour le plaisir, c'est quoi vos trois groupes francophones canadiens préférés, toute époque confondue? Et là, ça a mis le feu aux poudres. Tout le monde s'est mis à parler de groupe, tout ça. On a eu plein de réponses et on s'est dit, on fait la même chose à Déjeuner en paix. La semaine prochaine, je vais vous préparer une semaine thématique pour vous donner les résultats. On cherche les groupes préférés des auditeurs et auditrices de Déjeuner en paix. Et là, les conditions, donc oui, faut que ça soit en français. Donc, peu importe, là, acadien, françaisquois, franco-manitobain, franco-ontarien, québécois, peu importe l'époque, peu importe le style aussi, c'est pas une question de, selon vous, les groupes les plus importants.

important en termes de disques vendus ou d'années ou de trophées reçus. Non, c'est vraiment vos goûts personnels. Il n'y a pas de mauvaise réponse. Vous pouvez m'écrire Banlieue Rouge, Secrétaire Volante, Trois Accords, Cowboy Fringant, Zibulon, Coloc, Harmonium, Beau Dommage, À la Claire Ensemble, Marie-Céleste. Il y avait le stagiaire de l'effet Pogonat qui était là, qui nous a dit, moi, dans mes trois groupes préférés, ever, Marie-Céleste. Garoulou, 1755, peu importe. Les duos sont acceptés aussi. Les Sœurs Boulay, Jimmy Bertrand, les Séguins. Moi, tant que c'est pas un artiste solo. Donc, ça prend un groupe, peu importe le genre, peu importe l'époque, vos groupes préférés. Pour participer, vous allez sur la bulle de conversation sur la plateforme audio de Radio-Canada. Et là, vous avez l'onglet « Participer à l'émission ». On a même l'équipe d'audio qui est avec nous. Vous vous appuyez sur « Participer à l'émission » et là, vous pouvez entrer vos trois groupes dans l'ordre. Et la semaine prochaine, on vous donne les résultats. Allez-y, là, jeunes, vieux, et surprenez-nous, variez vos goûts, vos choix. Population 2, bon enfant, les dead obese, peu importe. On veut vos trois groupes préférés. Ça se passe maintenant. On écoute les trois accords. Je m'attends à ce que ça sorte, les trois accords.

0: C'est sur l'album Le Parfum du hasard de Pierre Flynn qu'on retrouve Sur la route. C'est l'heure du bulletin d'information. Bougez pas, je vous retrouve dans...
1: Bonjour, ici Karine Matheux. Voici les informations. Le chef du Parti conservateur réclame un débat d'urgence aux communes après la publication de données de Statistique Canada qui montrent que le pays est en récession technique parce que le produit intérieur brut réel a reculé pendant deux trimestres consécutifs. Pierre Poilievre a envoyé une lettre au premier ministre Mark Carney à ce sujet hier. Il estime que cette situation démontre que le gouvernement Carney ne produit pas les résultats escomptés. Des économistes affirment toutefois que la situation n'est pas alarmante pour le moment. L'Iran suspend les négociations avec les États-Unis selon l'agence iranienne Tasnim. Téhéran justifierait sa décision par la poursuite de l'offensive israélienne au Liban et par les violations du cessez-le-feu irano-américain par les États-Unis. Selon le média iranien, les négociateurs suspendent ainsi le dialogue et les échanges de textes par l'entremise des médiateurs. L'Iran déciderait aussi de bloquer complètement le détroit d'Ormuz et d'entraver un autre détroit, celui de Bab al-Mandab. Israël, pour sa part, a ordonné à l'armée de bombarder la banlieue sud de Beyrouth. L'armée israélienne a appelé les habitants de cette banlieue à évacuer en prévision des frappes. Et la gauche au pouvoir en Colombie affrontera l'extrême droite au second tour de la présidentielle après une campagne électorale marquée par une violence armée inédite depuis 10 ans. Un avocat millionnaire admirateur de Donald Trump a récolté plus de 43% des voix selon les résultats préliminaires contre 41% pour l'héritier politique du président Gustavo Petro. La Colombie connaît sa pire flambée de violence depuis la signature de l'accord de paix avec la guérilla des FARC en 2016. De nombreux dirigeants communautaires ont été assassinés, des civils sont morts dans des attentats et un candidat à la présidence a été assassiné. Voilà, c'était les informations.
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Partir ensemble, c'est une chanson de Salomé Leclerc. Vous déjeunez en paix sur IC Musique. Il est 8h36, 9h36 dans les Maritimes. Je vous souhaite un excellent

Compliqué est une chanson de la formation Irène et juste avant, c'était Caroline de Matt Vezio. La programmation du Pop Montréal a été dévoilée en partie. Ça a lieu à la fin du mois de septembre. C'est la 25e édition du Festival Pop Montréal et les organisateurs cherchaient justement à puiser dans la nostalgie, dans les souvenirs associés aux premières années du festival. Et pour ce faire, ils ont carrément décidé de réouvrir la salle Le Divan Orange, qui était une des salles montréalaises les plus importantes des années 2000, fermée depuis déjà plusieurs années. C'est devenu une boutique de je sais plus trop ce qu'ils vendent, là. Honnêtement, ça m'intéresse pas. Je vais pas magasiner là, mais bref, ils ont décidé avec le propriétaire qu'ils tasseraient les choses dans la boutique pour réouvrir la salle les 3 jours du Pop Montréal, en fait, les 4 jours, du 23 au 27 septembre. Il y aura des concerts de Plants and Animals, entre autres, dans le Divan Orange. C'est un des groupes qui a joué souvent là-bas. Même, je dirais que le chanteur Warren Spicer m'a déjà servi une bière. Il était barman, si je me souviens bien, au Divan Orange. Donc, 2 concerts de Plants and Animals. Sinon, ailleurs dans la programmation, je regarde des spectacles de Luna, formation américaine, douce, que j'aime beaucoup. Je vais vous les présenter à Déjeuner en paix bientôt. Il y aura Chad Van Gallen, les Hey Baby, Julie Doiron, Think About Life aussi. Une soirée spéciale, Heated Rivalry, avec Dumas, Labronce, Philippe B, Peter, qui a composé la musique pour la série Heated Rivalry. Donc, ça se passe à Pop Montréal. On y reviendra. Allez voir Plants and Animals au Divan Orange. On se croirait en 2007.

C'était la voix de Béatrice Dear. Je m'appelle Olivier Robillard-Lavaux. Merci d'avoir écouté Déjeuner en paix ce matin. Je vous rappelle de participer à notre grande enquête. On vous demande c'est quoi vos trois groupes francophones préférés. Peu importe l'époque, peu importe le genre, peu importe la province, il n'y a pas de mauvaise réponse. C'est pas une question de qui a vendu le plus d'albums. Non, non. Vos trois groupes préférés. Pour participer, vous allez sur la bulle de conversation d'audio. Si c'est pas pendant Déjeuner en paix, vous avez juste à retrouver notre page sur audio. Cliquez sur la bulle de conversation et ensuite cliquez sur participer à l'émission. Il y a le bulletin. Vous inscrivez vos trois groupes préférés. Vous avez la semaine. Je sais que faut y penser, là. C'est pas évident. Je vais vous en parler toute la semaine. Réfléchissez, hein. Vous me suivez. Et, parlez-en aux gens autour de vous. Vous allez voir, ça, tout de suite, la conversation lève. Tout le monde a son mot à dire. Ah, moi, c'est tel groupe. Moi, c'est tel groupe. Vous avez la semaine et on va dévoiler les résultats la semaine prochaine. On veut connaître vos groupes francophones canadiens préférés. C'est Valence qui nous mène à l'effet Pogonat. Que la journée soit bonne pour vous. Et à lundi. Non, demain mardi.

J'ai laissé dans une mandarine une coquille de noix bleu marine pour recevoir une carte postale de Violette Pie, se téléporter au prix écran canadien à Toronto, fêter Ingrid Saint-Pierre et prendre des nouvelles de Benjamin Biolay. 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
1: Une nouveauté de Noem, artiste soul pop qui vient de Lanaudière, qui s'illustre depuis 2021 avec des chansons très émotives. On la retrouve avec un nouveau morceau qui s'appelle « Quand je me noie », une chanson très introspective où elle parle de deuil. Poussée par une bossa pop légère, lumineuse, il y a donc un contraste entre la poésie sombre de Noem et le son de la chanson. L'artiste annonçait aussi récemment sa signature chez Audiogramme, compagnie de disques très importante au Québec. Elle prépare son premier album, Louise, qui va sortir au début de l'année 2027. Un projet qui explore justement les différentes étapes du deuil avec des textes profonds, une trame soul pop aux influences jazz. Et Noem dit qu'elle ne pense pas qu'on peut faire de l'art sans que ça fasse un peu mal.

Vox Rhea, c'est un binôme familial basé à Vancouver. Donc, ce sont deux sœurs, Kate et Lauren, qui habitent Vancouver et qui font une musique à la fois éthérée à la Ghostly Kisses, Milk and Bone, avec l'audace d'une Kate Bush ou d'une Caroline Polachek. Aujourd'hui, elles sont dans la jeune vingtaine, Kate et Lauren. Elles ont suivi une formation classique, respectivement en violon et en piano. Elles font une indie pop éthérée, rêveuse, qui incorpore des arrangements de cordes, une musique autour de laquelle flotte une aura de gentille sorcière des bois. Certaines de leurs chansons ont été entendues dans des émissions de télévision à succès comme Orphan Black, Reboot, The Order. Ça fait presque 4 ans que Vox Rhea fait voyager sa musique un peu partout, au Canada, en Europe. Leur 3e album est sorti en 2025. On en écoute un bout.

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On fête le 15e anniversaire d'un album qui a marqué l'imaginaire québécois par sa délicatesse. C'est le premier album d'Ingrid Saint-Pierre, Ma petite mamzelle de chemin, qui est sorti en 2011, qui était un concentré de sa vie jusque-là, bien sûr, comme c'est souvent le cas pour un premier album. L'autrice, compositrice, interprète s'est intéressée à la musique dès son plus jeune âge. Elle idolâtrait Richard Desjardins, Françoise Hardy, dès vraiment ses 3 ou 4 ans. La trifluvienne, oui, d'adoption, s'est mise au piano. Ensuite, elle a commencé à composer et elle a cumulé des chansons pendant une dizaine d'années. C'est devenu ce premier album, un projet qui frappe par sa douceur mélodique. On y évoque son timbre de voix entre France Gall, Stéphanie Lapointe aussi, des textes qui insufflent des couleurs assez singulières aux pièces. Elle parle de déchirure amoureuse, elle parle de joie de vivre contagieuse. En fait, il y a un côté Candide aussi à plusieurs pièces, et il y a une chanson qui va laisser une très forte impression, c'est la chanson Ficelle. Chanson très vulnérable où elle parle de l'Alzheimer de sa grand-mère. C'est devenu une pièce incontournable de son répertoire. Cet album va se frayer un chemin dans les cœurs des Québécois. Aura été le point de départ d'une carrière qui se poursuit bien sûr toujours. Ingrid Saint-Pierre sera à la Place des Arts dans le cadre des Franco de Montréal le 13 juin, un spectacle solo. On écoute cette chanson phare de son premier album, Ficelle, Ingrid Saint-Pierre.

0: On prend des nouvelles de...
1: On prend des nouvelles de Benjamin Biolay qui, quelques mois à peine après la parution de son diptyque disque bleu, il lance une nouvelle pièce qui s'appelle Écran Total. Ce crooner, rocker français Benjamin Biolay qui lance un morceau solaire estival qui annonce la sortie au mois de septembre de l'Ultra Bleu. Bien sûr, une réédition enrichie, bonifiée de son double album. Donc, non seulement c'était pas assez de lancer un album double, il fallait qu'il l'enrichisse en plus. Salué comme l'un de ses projets les plus marquants de sa carrière jusqu'à présent. C'est vrai que c'est un très bon disque. Projet qui est un véritable voyage sonore enregistré entre Paris, Buenos Aires, Rio. Il a été pensé comme deux moitiés distinctes. La première étant le côté plus classique, crooner mélancolique de l'artiste. Le second misant sur le côté ensoleillé du Brésil, de la bossa nova. Benjamin Biolay qui vit en partie en Amérique du Sud. Il est devenu assez évident à l'écoute de ce nouveau morceau qu'il s'agit d'un inédit pensé pour le deuxième disque, pensé pour le côté bossa nova. Il affirme que cette chanson-là a été enregistrée en même temps que le reste du disque. Quand elle est arrivée à la fin du processus, il s'est dit qu'elle n'avait pas vraiment sa place. Le reste de son équipe trouvait qu'il avait tort. Finalement, ils sont arrivés à un juste milieu, l'a lancé dans un deuxième temps. Il a créé un vidéoclip aussi pour accompagner la sortie de ce morceau.

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Cet été, Benjamin Biolay va retrouver les festivals en Europe. Il va faire une tournée des Zéniths aussi à l'automne. Deux concerts exceptionnels sont prévus à Paris au mois de novembre. On écoute ce nouveau morceau qui s'appelle Écran total de Benjamin Biolay.

pour m'écrire, c'est facile. Vous allez sur Radio-Canada Audio. Vous allez voir une bulle de conversation à côté de ma photo, à côté de la page de l'effet Pogonat. Et vous cliquez dessus pour m'écrire, m'envoyer vos questions, vos commentaires.

J'entends, je vous entends me demander, mais Catherine, qu'est-ce que je fais si je manque une partie de l'effet pogonate? Si je suis pas disponible à telle heure? Mais c'est vraiment pas grave parce que l'effet pogonate vous suit n'importe où, à travers le monde, n'importe où dans votre horaire. Sur Radio-Canada Audio, c'est toujours disponible en rattrapage.

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1: C'est une minute qui a vu l'adaptation au cinéma du grand succès, le livre à très grand succès, The Housemaid de Frida McFadden, qui a été adapté en film, c'est le même titre, The Housemaid. C'est intéressant à plusieurs niveaux, c'est très gros, les fils sont énormes, on les voit venir de loin. Par contre, il y a beaucoup de surprises et de scènes vraiment imprévisibles. Il y a surtout un très bon jeu d'actrice, et ça, c'est le duo m'a formé de Sydney Sweeney et Amanda Seyfried qui m'a vraiment plu. Ces deux actrices-là se complètent hyper bien. Il y a vraiment quelque chose qui se passe dans la chimie entre ces deux actrices. C'est l'histoire, bon, d'une fille qui est engagée pour être femme de ménage, femme à tout faire dans un manoir, là, j'allais dire une maison, mais c'est pas une maison, là, c'est vraiment un manoir. Donc une famille très riche, mais extrêmement trouble, extrêmement dysfonctionnel. On comprend pas trop pourquoi au début. C'est Sydney Sweeney qui est engagée pour être femme de ménage. C'est Amanda Seyfried qui est la femme de maison, la femme. Donc, il l'engage. Et là, on comprend pas pourquoi il y a des scènes de ménage complètement disjonctées, là, qui sortent de nulle part, terriblement déstabilisantes. Et là, on comprend mieux, plus le film avance et plus on comprend. Mais c'est vraiment la deuxième portion du film qui est intéressante, où ça va trop loin, la scène finale est totalement. Ben c'est pas pour tout le monde là, il faut pas avoir froid aux yeux, mais c'est vraiment très bien fait et extrêmement bien joué. Donc ce duo là, moi je les réengagerais pour un autre film. C'est vraiment un duo de feu, Sydney Sweeney et Amanda Seyfried. Et si vous avez aimé le roman, je sais pas, moi j'ai pas lu le roman, donc je sais pas si c'est une bonne adaptation, mais le film est assez réussi. The Housemaid.

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0: beaucoup de monde à Toronto pendant cette fin de semaine de remise des prix Écran canadien 2026. Donc, ils récompensaient les meilleures productions cinématographiques, télévisuelles du Canada. Bien sûr, la série Heated Rivalry était en nomination un peu partout. Je pense que c'était 18 nominations. Et la trame sonore, signée par notre Peter National, s'est démarquée, a gagné 2 prix. Meilleure musique originale, meilleure chanson aussi. Et notre antenne Mélanie Leblanc était à Toronto pour vivre les prix Écran canadiens, être nos yeux et nos oreilles sur place. Alors Mélanie, raconte-nous le glam torontois.
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2: Allô Catherine, ici Mél Leblanc, ton antenne spéciale à Toronto. J'espère que tu vas bien. Hier soir avait lieu la cérémonie des prix Écran, les Canadian Screen Awards, où tu t'en doutes, la série Rivalité passionnée, Heated Rivalry, est sortie grande gagnante avec 16 prix. Écoute, c'est un record absolu. L'ambiance était folle, les gens avaient le goût de célébrer, de légèreté et aussi de se retrouver puis de se reconnaître sur nos écrans. Karine Vanasse était là pour remettre un prix. Sophie Nellis, elle, a reçu un prix pour souligner l'ensemble de sa carrière. Puis on a aussi vu Catherine Chabot, Karine Gontier-Heinemann et Laurence Leboeuf pour les films Folichonnerie et Deux femmes en or. Ah oui, puis tu sais le prix hommage qui est remis à chaque année? Ben hier, ça a été remis à Mike Myers. Oui, madame, je te dis, c'était pas une édition plate. Le ton qui s'est détaché de la soirée est sous le sceau de la bonne humeur, de la comédie, de la gratitude, et je m'en voudrais de ne pas mentionner la série dont tout le monde parle. Après Heated Rivalry, bien sûr, je parle de la comédie North of North, qui est Chronique Arctique en français. On peut voir la série sur CBC et APTN, et ça se déroule au Nunavut. C'est une série qui déboulonne tous les clichés, et c'est franchement, franchement drôle. Ce qu'il faut retenir cette année, c'est que les gens ont besoin de rire, de décrocher, de s'amuser. Et c'est exactement ce que la QV 2025 nous a donné. Alors, j'ai envie de dire bravo à la culture canadienne. Puis, amusons-nous donc ensemble, hein? Bonne journée!

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1: Gros plan sur Rostam, un auteur-compositeur, multi-instrumentiste, chanteur américain d'origine iranienne. Donc Rostam, qu'on connaît comme membre fondateur du groupe Vampire Weekend, c'est lui qui a façonné le son très raffiné, excentrique, reconnaissable du groupe, aux côtés du chanteur Ezra Kenning. Ensemble, ils ont co-écrit plusieurs des morceaux marquants de Vampire Weekend. Son univers mélange pop baroque, indie rock, sono mondial, des synthétiseurs à l'ancienne, des arrangements orchestraux qui sont très cinématographiques. Son travail a été souvent comparé à celui de Brian Eno ou David Byrne, pour vous donner une idée de sa capacité à expérimenter. Après avoir quitté le groupe Vampire Weekend en 2016 pour se consacrer à ses projets personnels, Rostam s'est rapidement imposé comme l'un des producteurs les plus respectés de la scène pop moderne. Il a collaboré avec Carly Rae Jepsen, Charlie XCX, Clairo, Kid Cudi. Bref, il est très en demande et il a écrit aussi, composé pour le cinéma, pour la télé, notamment pour la série The OA, qui est réalisée par son frère. Donc, c'est une affaire de famille. Rostam poursuit sa carrière solo acclamée par la critique. Récemment, il a fait paraître American Stories, un troisième album qui mêle sonorité americana avec des guitares acoustiques, pedal steel, des instruments traditionnels perses. Il sera prochainement de passage en sol canadien.

Continuez de m'écrire via l'application Radio-Canada Audio en cliquant sur la bulle de conversation qui est associée à l'effet Pogonat. Et dans quelques instants, restez là parce qu'on reçoit une carte postale de Violette Pie.

0: Merci, cœur de pirate. On a reçu une carte postale de Violette P qui s'est demandé, il l'a pas mangé, mais il s'est demandé qu'est-ce qui émerge quand on se laisse partir à la dérive dans le processus créatif, quand on se laisse volontairement aller à la dérape. Donc, c'est ce qu'il s'est demandé dans la conception de son 4e album qui s'appelle très justement Mythologie de la dérape. Sur son album précédent, Violette P avait exploré la mortalité et là, il nous entraîne dans la suite logique, le phénix renaît de ses cendres. Donc, il agence des styles incongrus comme du new metal, du punk, de la chanson française, du flamenco. Qu'est-ce que ça donne? Ben, Violette P nous amène dans son monde surréaliste. À toi.
1: Salut, vous êtes sur la boîte vocale de l'effet Pogonat. Laissez un message.
2: Salut Catherine, c'est Carl de Violette P. En fait, je t'appelais pour te parler de mon nouvel album qui est sorti. Mythologie de la dérape.
3: Mythologie de la dérape. J'avais une idée en tête qui était d'exposer en fait le mythe qu'on se crée quand on fait un album. Toute cette petite affaire-là, le petit jeu médiatique et tout, d'aller présenter sa personne dans toute son authenticité. Et voilà. Fait que je me suis dit, tant qu'à être authentique, ben je vais être authentique pour de vrai. Là. Fait que là, je me suis dit, ben je vais me créer un personnage parce que y a rien de mieux que le masque pour se présenter. Parce que je veux dire, quand on essaie de se présenter nous-mêmes, on voit bien qu'on n'est pas capable. T'sais. Fait que j'ai décidé de créer une espèce de mythologie de tout ça. Puis la dérape, c'est le processus dans lequel ça m'implique. Puis dans lequel je me suis impliqué. Qui fait que je réussis à faire de la musique et tout sans essayer de rentrer dans des chemins conventionnels. Fait que j'essaie de créer une espèce de singularité, que ce soit pour la musique, que ce soit pour les textes, pour les images et puis tout. Fait que c'est ça, c'était d'essayer de créer une espèce de d'univers singulier qui reste à côté de la traque tout en ayant une. Fait que voilà, petit train, petit train. Fait que voilà, j'espère que ça va donner le goût de l'écouter. Je pense que c'est un bon album. Moi, j'ai eu du fun à le faire, puis j'ai hâte de le faire live parce que ça rentre au poste. Puis moi, je pense que des fois, je suis tanné d'avoir des shows puis que ça soit plate. Fait que je me disais, hey, pourquoi pas faire de quoi qui serait le fun, puis que le monde a le goût de voir, puis que ça serait le fun à écouter. Fait que voilà, j'espère que ma tentative est réussie. Et je te souhaite une belle journée. Puis écoute, si la prochaine fois que tu décroches, on en parle. OK. Hey, ciao, Kat.

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1: On découvre la chanson à saveur hip-hop de Hachelle. Hachelle pour Henri Langevin, de son vrai nom. Hachelle compose des morceaux depuis 2024. Il va puiser dans le courant cloud rap des années 2010. Ça peut rappeler Playboi Carti, Young Lean. Ce sont des morceaux courts, efficaces, qui vont droit au but. C'est dans l'air du temps. Il y a une aura de mystère autour de son art et de sa personne. Il a prouvé, avec l'apparition un peu plus tôt cette année, d'un micro-album composé de 5 brèves chansons, qu'il a des choses à dire, qu'il a de la matière. C'est annonciateur d'une suite aussi. On va écouter la pièce RD. C'est de l'hyperpop, c'est aérien, l'esthétique est immo. Hachelle met surtout sur l'atmosphère, sur des textures aussi qui créent un effet hypnotique indéniable. Donc voici la proposition joliment sirupeuse de Hachelle.

C'est comme ça que se termine l'effet Pogonat pour aujourd'hui. Demain, on aura une nouveauté de Mika. On va fêter Genesis. En attendant, c'est Claudine qui s'en vient avec son manège. Et on écoute 1er juin de Lydia Kepinski. On est le 1er juin et c'est la fête de Lydia Kepinski. Bonne fête, Lydia. À demain. Ciao.

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1: Bon début de semaine tout le monde, j'espère que le week-end a bien été. Bon début de mois de juin, ben oui, on entre dans le mois de l'été. J'imagine que ça va commencer à paraître au niveau des températures. J'ai envie d'ajouter que je croise bien les doigts et je vous invite à faire de même. Ensemble, on a plus de chances d'être exaucés, je crois. Et on commence tout de suite avec la française Requin Chagrin, dont j'aime beaucoup le répertoire.

Feu, le groupe québécois Chinatown, dans lequel jouait Félix Diotte notamment, ça faisait longtemps que je l'avais entendu, du bon rock dansant, qui nous mène vers le seul, l'unique, le grand Rufus Wainwright que j'aime d'un grand amour. On s'offre un extrait de son album One Two de 2004, The One You Love. On en prend.

Êtes-vous pour ou contre la pizza aux ananas? Ça, c'est une des grandes questions qui divise les gens, hein? En tout cas, Stan Croix lui a choisi son camp puisqu'il lui a rendu hommage dans une chanson qu'on vient d'entendre. Maintenant, le duo belgo-japonais Hailee et Orson avec leur électro-pop irrésistible et un peu décalé.

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Framboise qui a lancé un premier mini-album cette année, La Pièce Rose, qu'on vient de s'offrir. Et on se dirige vers un classique de la francophonie. On retourne en 1997 avec Sinclair. Vous vous souvenez de Ensemble? C'est ce qui joue maintenant sur les ondes d'ici musique.

bien planer avec le duo torontois Casdoura et leurs rythmes arabisants qui nous élèvent l'âme. Et on repart maintenant à 180 degrés vers les synthétiseurs et l'esthétique très années 80 de la française Corinne, en collaboration ici avec Adrien Gallo. Mais détrompez-vous, là, c'est bien un titre qui a été enregistré en 2023. Si vous avez besoin de légèreté dans votre heure de lunch, ça m'apparaît très efficace en ce sens. Voici leur chanson « Massilia ». ».

Ariane Roy, qui, j'ai bien l'impression, va vivre une sorte de consécration cet été, où elle va jouer dans plusieurs festivals comme tête d'affiche. Cette fille qui est une bête de scène électrisante, capable de faire lever une foule, mais littéralement. Parmi ses gros shows à son agenda, il y aura le Festival d'été de Québec, l'Anos au Saguenay et le Festival de la Poutine à Adra.

Le collectif jazz montréalais Busty and the Bass. Très funky fresh ça, n'est-ce pas? On se gâte maintenant avec un excellent titre des Français Phoenix qui va ajouter soleil et un goût d'évasion dans notre après-midi ensemble. Voici Listomaniac.

J'adore ce titre de Philippe Catherine. Non, mais quel bel exercice d'autodérision quand même. C'est presque un hymne féministe, ça. En tout cas, le mec se fait bien remettre à sa place. Et c'est très réjouissant à entendre. Puisqu'on est en France, on y reste avec le rappeur et mannequin Ichon, qui trouve dans cette chanson que les choses sont pas mal compliquées.

autre belle collaboration ici entre Kenlo et Feu, le duo montréalais Beat Market, avec Chaude Chaleur, en espérant que le thermomètre chez vous est augmenté d'un degré ou deux, pour qu'on sente enfin l'été s'installer pour vrai. Le manège poursuit son parcours maintenant dans un autre bon groove ensoleillé avec le Vancouver.

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Quel excellent souvenir, ça! Il y a de la haine des Rita Mitsuko. Et on continue dans la nostalgie avec les Britanniques Hot Chips, qui faisaient la pluie le beau temps avec leur musique au début des années 2000.

Et Peggy Momes, cette turque basée à Berlin qu'on se réjouit toujours d'entendre dans le manège avec sa belle pop recherchée. Maintenant, vous savez probablement qu'on a dévoilé le mois dernier les artistes en liste pour notre programme des révélations de l'année Radio-Canada. Nicolas Ouellet vous a présenté les 12 candidats éligibles dans Nouveau Son. Et oui, on repart pour un nouveau cycle pour faire briller la relève. Mais ça ne nous empêche pas de continuer d'aimer d'amour nos révélations de l'année dernière. Et parmi eux, on retrouve Allô Fantôme, le projet de Samuel Gendron. Voici son titre, Trampoline, dans notre après-midi ensemble sur Ici Musique.

0: Et c'est sur cette aire du groupe de Surferis, pièce qu'on a pu entendre, bien sûr, dans le classique du cinéma Dirty Dancing ou encore dans Flassive en français, que je vous annonce que dans les prochaines minutes, des artistes comme Parcells et Command de Bord vont embarquer dans le manège. On repart le parcours dans quelques secondes.
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le Finlandais Jaakko Eino Kalevi. Je suis un peu obsédée par ce titre en ce moment. On va ralentir le rythme à peine et ajouter un peu de psychédélisme là-dedans avec la collaboration entre Corinne et Habibi Sly.

au Franco de Montréal le 12 juin, un concert gratuit en extérieur. Sinon, il est occupé aussi à roder un tout nouveau spectacle d'humour en ce moment, le multidimensionnel Adib. Maintenant, la musique multidimensionnelle des Australiens Babe Rainbow, des surfeurs de Byron Bay, qui, lorsqu'ils ne sont pas sur leur planche, sont dans leur studio, sur le

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Le formidable Pierre Quenders, qui a fait aller ses platines cette fin de semaine pour le premier anniversaire du concept Heure ouvrable. Ce party en plein jour qui invite des DJ à faire danser les gens sur les heures ouvrables parce qu'on vieillit et que le soir, ben, on a le goût de dormir pour être fonctionnel le lendemain. C'était plein à craquer. Heure ouvrable qui va présenter son concept dans plusieurs événements et festivals cet été pour lâcher son fou de jour et réussir à être un minimum pertinent le lendemain au travail. Parlant de DJ, c'est Phono qui prend le relais maintenant avec sa relecture de Point de mire d'Ariane Moffat.

cette formidable collaboration qui me réjouit toujours à chaque écoute. Turnstile avec les Torontois Bad Bad Not Good. Et ça termine notre émission de ce lundi. Nicolas Ouellette est fin prêt pour vous présenter ses nouveaux sons dans quelques secondes. Ici Claudine Prévost, merci beaucoup d'avoir embarqué dans ce manège aujourd'hui. Demain, c'est Fabiola Aladin qui sera aux commandes et je vous retrouverai mercredi.

malgré les influences de musique électronique évidente de House, tout particulièrement, malgré le nom de cet album qui s'appelle Disco Inferno, Lin Lin, elle se revendique du rap. Elle se décrit comme une rappeuse. Nouveau projet qui s'appelle Petit Chéri, c'est la chanson. Disco Inferno, c'est le projet. Les influences, elle parle entre autres de Azealia Banks et bien sûr de l'iconique Beyoncé. Young Miko a ajouté des chansons à son projet Do Not Disturb. La version de luxe s'appelle Late Checkout avec des

jeune star portoricaine en la personne de Young Miko, version deluxe de son album Do Not Disturb, qui s'appelle Late Checkout ici, collaboration avec Destin Conrad. Si vous connaissez pas Destin Conrad, on vous en fait jouer une fois de temps en temps ici à l'émission. Il faut que vous exploriez son univers à l'intersection du jazz, du R&B, de la soul. C'est juste extraordinaire. Et cette collaboration l'est tout autant. Le club est ouvert pour aujourd'hui. J'ai besoin d'avoir de vos nouvelles. La semaine commence. Il faut qu'on se connecte. 514-980-7667. Vous me laissez votre nom et je vous salue.

Si on garde ça tout près pour les grandes épopées estivales, NTO, producteur marseillais. La chanson s'appelle Fior di Macchia, ça vient tout juste de sortir. Garçon qui a commencé la musique en jouant de la guitare, a pivoté vers la production sur ordinateur à l'adolescence, après être allé dans un festival de musique électronique qui a tout changé pour lui, a cofondé un collectif musical autour de la musique électronique et depuis les quelques dernières années s'émancipe comme artiste solo et nous offre des collaborations avec Sofiane Pamor et aussi ceci, Fior di Macchia. Salutations! Émile, Nico, Chris, en camion, et on vous écoute, me disent-ils. Bonne journée à vous, mes chers amis, prudence sur la route. Montez le son pour ça. J'ai l'impression qu'un petit trio, dans le char, les fenêtres baissées, dans le camion, les chemins baissés, ça va le faire, les Shirley.

Elle s'appelle Sandrine Marin, cette artiste élégie. Évidemment, il y a des réminiscences de la musique de Imogen Eve dans la façon dont elle l'utilise. Je pense que c'est un arpeggiator, mais on pourra en reparler au début de cette chanson. Petit biscuit ici et Save My Soul.

La chanson s'appelle Un nouveau jour. Nemo, Nemo et elle en été à nouveau son. Les 60 premières minutes, c'est toujours que des nouveautés qu'on a écoutées à la fin de la semaine dernière, qu'on veut déposer dans vos oreilles. Question que vous puissiez les adopter vous aussi, les ajouter à vos listes d'écoute et peut-être les partager avec les gens qui vous entourent. Salutations à Lily qui nous écoute en ce moment, a beaucoup aimé Fjord Limaka qu'on a fait jouer un peu plus tôt de NTO. Ça vous tente de m'écrire que je vous salue sur les ondes nationales, ça me fait plaisir de le faire. 514-980-7667. Social Dance.

0: Le retour de Social Dance avec cette chanson qui s'appelle Glisse. Depuis le début de l'heure, on est dans une énergie extatique, dansante, mais va devenir introspective avec un gars bien dans ses bottes, Ben PLG.
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1: Ben PLG, toujours un gamin. Le mot juste, la plume précise, la capacité à nous raconter des histoires qui nous happent. Il arrête pas celle-là, toujours un gamin, ça fait partie des nouveautés qu'on a pour vous. Pendant ces 60 premières minutes de nouveaux sons, comme c'est le cas tous les lundis. Salutations à Geneviève qui m'a écrit « Salut en route vers Moray Nights » pour rejoindre deux chums de filles. As-tu une suggestion musicale pour boire un verre de champagne un lundi? Ça va bien? Bonne journée? Oui, j'ai une suggestion musicale, ma chère Geneviève. C'est notre son de la semaine qui s'en vient dans quelques...
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1: Geneviève qui cherche une chanson pour boire un petit verre de champagne un lundi. Rien de trop beau. C'était ma suggestion. C'est notre son de la semaine. Vous allez l'entendre tous les jours. Ce qui veut dire probablement, Geneviève, que tes amis et toi allez devoir boire du champagne tous les jours cette semaine, par hasard.

Par hasard est de retour avec cette chanson qui s'appelle Mama. À nouveau, son 15h35, 16h35 si vous êtes dans les Maritimes. Geneviève va lancer toute une influence. Il y a Stéphanie qui vient de m'écrire. J'adore. Par rapport à notre son de la semaine. Elle dit, on va danser. Moi aussi, je vais boire du champagne. Geneviève m'a inspiré. Bon. Paraît que le mois de juin est arrivé. Ça sent les vacances.

J'adore le nom de ce projet, Pétrole Brut. Ma chanson bien me foutre à Nouveau Son. J'attends de vos nouvelles. C'est lundi, le club Nouveau Son rouvre ses portes quand la semaine commence. Toujours important de savoir qui est branché, ce que vous faites, comment vous envisagez votre mois de juin. Il y a peut-être des gens autour de vous aussi que vous voulez saluer. Je m'occupe de tout ça. Je vous accueille dans le club Nouveau Son. N'hésitez jamais à envoyer un petit message. Ça me fait tellement plaisir de vous lire. 514-980-7667 ou via la bulle de conversation sur Radio-Canada Audio. Bébé Noia, pack it up.

sortir ce tout nouveau projet. Bébé Noy à révélation R&B française. Ça s'appelle Back It Up, la chanson, le projet, c'est sentimental. Le lundi, c'est ce qu'on fait. Que des nouveautés pendant les 60 premières minutes.

C'est la chanson qu'elle a écrite, Fanny Bloom, pour la grande finale de la série Annie et Joey qui était diffusée sur Série Plus. Et je trouve que ça tombe à point. Sorti le 28 mai, pour l'été qui s'en vient, ces grands hymnes pop rassembleurs, bien porteurs d'émotions, tout y est, piège à charme.

gigantesque talent d'ici à surveiller. Ça s'appelle Mulan. Cette chanson, c'est tout nouveau. C'est sorti vendredi dernier. I'll Grow You. C'est pour ça que ça fait partie des nouveautés qu'on a à vous présenter, à vous déposer au creux de l'oreille dans ces 60 premières minutes de nouveaux sons. Il en reste quelques-unes, dont celle-ci.

Si vous avez raté ne serait-ce qu'une seule chanson de toutes celles qu'on vous a diffusées pendant les 60 premières minutes de l'émission de ce lundi, comme c'est toujours la tradition, vous allez faire un tour sur Radio-Canada Audio sous l'onglet « Musique diffusée ». Bienvenue à celles et ceux qui viennent de se brancher. Rebienvenue à celles et ceux qui sont avec moi depuis les tout débuts.

quand même un gros, gros échantillon là-dessus qui est allé chercher Leon the Beat pour Alicia. Échantillon de Motel, de Pitbull. Salutations à Ghislaine qui nous écoute en ce moment. Elle dit « J'arrive de me faire masser, je suis arrêté à la crèmerie pour une crème molle et chocolat avec une toune sentimentale. » Ça va être

Chanson qui s'appelle Amigo, Graciosité, Calamine, collaboration avec Kels Key, qui fait partie des artistes qui sont en liste pour les révélations 2026-2027. Salutations à André, fidèle auditrice. Elle dit, allô Nicolas, un bon lundi. Tu sais que dans le fond, c'est toujours des jours dansants. J'aime beaucoup. Demain, ça en sera un tout particulier. Parce que oui, on aime bien avoir de la musique qui fait bouger. Mais le mardi, premier du mois, c'est les mardis dansants. Demain, 16h.

version remixée de cette chanson de Charlotte Cardin. Il s'appelle Tant pis pour elle. Elle a chanté devant autour de 80 000 personnes la fin de semaine dernière. Tranquille, Charlotte Cardin. Elle est allée accompagner Aya Nakamura durant ses spectacles au Stade de France. C'est énorme. L'ascension de Charlotte est juste stratosphérique. On a 16h10, 17h10 si vous êtes dans les Maritimes. Salutations à Nicole qui est branchée en ce moment. Faites comme elle. Écrivez-moi 514-980-7667. Toujours plaisir de vous lire et de pouvoir vous saluer. On a aussi la bulle de conversation sur Radio-Canada Audio.

son de Verrier Rouge avec Mathieu, qu'on a connu comme membre de Vidéoclub, avec Adèle Castillon, qu'on a entendu un peu plus tôt dans cette émission. La chanson s'appelle « Je te laisserai pas partir ». Bless en spectacle ce vendredi à guichet fermé à la Roquette à Montréal.

On est dans la nébuleuse du rêve avec The French Four Horse. La chanson s'appelle Party Cloudy. Ça a été un son de la semaine. Salutations, Laurence, Étienne, Camille. Ils s'en vont à la conférence de l'Association canadienne de sciences politiques à Ottawa, s'il vous plaît. Cette semaine, ils disent plugger directement sur ta musique pour le trajet. Bonne semaine à vous, mes chers, et bonne route.

0: plus récente chanson de Miro de Chino. J'ai pris un petit temps à jachère. Puis c'est réorienté artistiquement qui est de retour. Ça a été une de nos révélations Radio-Canada en 2024-2025. Cet artiste a un excellent premier album à écouter aussi. Salutations à Isabelle qui nous écoute en ce moment. Elle dit je suis au travail, mais comme pas. À trois pistoles, elle dit je t'écoute pas mal souvent. Dans les prochaines secondes, beaucoup de belles choses, mais surtout notre son de la semaine, gracieuseté, Yacetida.
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L'été. Extrait du nouvel album de Yacetidon en collaboration avec Sha Frank. Il savait ce qu'il faisait en enregistrant cette chanson-là, en la mettant sur son album en premier dans tout son track listing. Il savait que ça allait avoir son impact. C'est une chanson qu'on va pouvoir nous suivre tout l'été et bien au-delà. Vous allez l'entendre tous les jours cette semaine. Cet hymne à la belle et bonne vie. Signé Yacetidon et Sha Frank. 16h33, 17h33 si vous êtes dans les Maritimes. C'est nouveau son sur ICI Musique. Nous restons une demi-heure ensemble. On va faire le plus et le mieux. J'attends de vos nouvelles. Comme ça, je peux vous saluer sur les ondes nationales. Vous accueillir dans le club Nouveau Son. Ça me fait tellement plaisir de vous lire. 514-980-7667. Bulle de conversation sur Radio-Canada.

même lancé de ce projet de Robert Robert et de cette chanson qui s'appelle Victoire. Un court brûlot tellement efficace pour Robert Robert. Ça s'appelle Victoire. Mes salutations à Sylvie qui a tout compris de notre son de la semaine. Elle dit « Allô Nicolas, j'espère que tu vas bien. » Oui, je vais très bien, merci. Elle dit « Moi, oui, avec ton son de la semaine qui pourrait être celui de l'été. » Absolument. Son de la semaine et son de l'été, ça me plaît. Naïma Franck et Fernie.

0: revient, Alexandre Courteau, dans les prochaines minutes pour vous accompagner en ce début de soirée du lundi. Bonsoir, Alexandre.
1: Bonsoir, salut, je suis là, je suis très content d'être avec toi et avec les auditeurs. Parce qu'il fait beau aujourd'hui, c'est vraiment là, c'est le début de l'été, c'est le début de quelque chose. On se dit, en plus, on annonce une belle semaine ici, en tout cas à Montréal. J'espère que c'est peut-être le cas chez vous, je vous le souhaite. Donc, c'est le fun, je suis content, yes!
0: Comment vas-tu accompagner les gens aujourd'hui en cette soirée de belle journée de presque été?
1: Vraiment plein d'affaires. Entre autres, on va aller en Indonésie avec un groupe qui s'appelle The Marlowes, qui est un groupe soul funk indonésien qui chante en anglais et en indonésien. Et le groupe sera à Toronto bientôt pour présenter son nouveau disque qui vient de sortir, excellent album. On aura le jeune Québécois, le jeune Montréalais, Colin Léo, tu le connais?
0: Bien sûr, tout ce qui dépasse.
1: Exactement.
0: Cette chanson.
1: On l'adore.
0: Elle est excellente.
1: On a vraiment un coup de cœur pour cette chanson-là. Puis on va aussi fouiller dans le répertoire du grand George Benson. Puis là, ça va être un petit coucou à mon père avec une de ses chansons préférées. On est allé chercher un morceau de son album In Flight, sorti en 1977. Ça va être quelque chose, ça va être épique. Nicolas, 9 minutes 43 de jazz funk hallucinant. J'ai déjà des frissons juste à en parler, donc j'ai hâte un peu plus tard dans l'émission.
0: La signature tellement courte. 9 minutes, préparez-vous, ça va se passer dans les prochaines 10 minutes. Alexandre Courteau va s'installer sur les ondes d'ici musique avec Tellement Courteau. Bonne émission, mon cher.
1: Merci, à bientôt.

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4: En ce lundi 1er juin, on se laisse porter par la magie de la musique. Bienvenue à Tellement Courtois.

Bonjour à tous, c'est Alexandre Courtois, très heureux de vous retrouver en ce lundi 1er juin. Déjà, c'est fou comme ça passe vite. J'espère que vous passez